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0: C'est Nostalgie, dans un instant, Jeanne Mas, bonjour, bienvenue. Il est précisément 6h. Première édition des infos avec Patrice Pavot. Bonjour Patrice.
1: Bonjour Olivier, bonjour à tous. L'éclipse solaire a été totale en Espagne, partielle en France. Phénomène rare, largement suivi hier soir. L'épisode caniculaire se poursuit et atteint son pic aujourd'hui et demain. La météo tend bien ensoleillé ce matin du nord au sud. L'Europe a vécu hier soir un spectacle exceptionnel dans le ciel. Une éclipse solaire totale a plongé le nord de l'Espagne dans le noir en plein jour à Lodoso, près de Burgos. La nuit a duré moins de 2 minutes sous les applaudissements de centaines de spectateurs. L'éclipse est restée partielle en France. Les images du phénomène font la une ce matin et les observateurs, initiés comme amateurs, ont des souvenirs plein les yeux. Émilie Joubert a recueilli quelques réactions. C'était hier soir à Noisy-le-Sec en banlieue parisienne.
2: C'est un moment un peu merveilleux dont on peut se souvenir après longtemps. On a l'impression d'être connecté au monde.
3: Ce qui se passe dans le ciel, on y fait jamais assez attention, donc c'est de prendre le temps d'admirer. On voit que la puissance du soleil est incroyable, hein, parce que juste avec un trait de soleil, il est encore très très fort et franchement impressionné, quoi.
4: Quand on était à la moitié, c'est vrai que c'était un moment où on se dit donc quand même le soleil va se coucher, mais c'est pas comme d'habitude quand il va faire nuit, donc c'est vrai que c'était un moment... En plus, prendre des photos, c'était super.
5: Oui, c'est joli à voir, c'est poétique, je trouve.
6: C'est un moment de contemplation populaire et c'est bien agréable. Certains disaient ouais, ça va être long, mais globalement c'est quoi, c'est un peu plus d'une heure, donc c'est rien une heure dans une vie, ça vaut le coup quand même.
1: Et la prochaine éclipse totale en France métropolitaine sera visible en septembre 2081, il y a encore un peu de temps. La chaleur, elle, se poursuit dans l'Hexagone. 80 départements sont placés en vigilance orange canicule ce jeudi. Le pic de cet épisode est attendu aujourd'hui et demain, à l'exception d'une partie du nord-est, de 3 départements pyrénéens et de la Lozère et de la Haute-Loire en jaune. C'est tout le reste de la France qui est en alerte avec à nouveau une journée de très forte chaleur. Il fera jusqu'à 40 degrés, voire davantage localement du centre Val-de-Loire à la Nouvelle-Aquitaine et autour de 38 degrés en Île-de-France. Un feu de forêt a parcouru plus de 200 hectares au sud de Rennes. L'incendie a entraîné l'évacuation d'une centaine de personnes. L'incendie qui s'est déclaré sur la commune de Saint-Just à une cinquantaine de kilomètres de Rennes poursuivait sa progression hier soir. Environ 200 pompiers et 70 engins étaient toujours mobilisés. Aucune habitation n'a été touchée. Plusieurs feux se sont déclarés hier après-midi dans des dunes du littoral du Pas-de-Calais. Les 1200 vacanciers évacués d'un camping ont pu réintégrer les lieux en soirée. La situation étant maîtrisée selon la préfecture, la zone brûlée atteint désormais quelques 180 hectares. Une maison a été détruite par les flammes et aucune victime n'est à déplorer. Environ 160 pompiers, 2 hélicoptères et 70 gendarmes ont été mobilisés. Un arrêté préfectoral interdisant l'accès au massif forestier de 3 communes touchées par le feu sera réactivé à partir d'aujourd'hui. Le bilan du séisme en Colombie continue de s'alourdir. 265 morts sont désormais recensés après le tremblement de terre de magnitude 7,4 qui a frappé l'ouest du pays lundi. Au Proche-Orient, Donald Trump affirme que les États-Unis ont un contrôle total du détroit d'Ormuz. Le président américain assure vouloir garder ce contrôle alors que ce passage stratégique pour le commerce mondial du pétrole reste au cœur du bras de fer avec l'Iran. En football, la Super Coupe d'Europe, le PSG commence idéalement sa saison. Paris s'est imposé 2-1 face à Aston Villa hier soir à Salzbourg et décroche déjà un premier trophée continental. Lionel Messi doute de la suite de sa carrière. Dans une lettre d'adieu à son père, décédé samedi dernier, le footballeur argentin à 39 ans écrit ne pas savoir s'il continuera encore longtemps à jouer au football. Et puis la météo, du soleil ce matin sur l'ensemble du pays. Un mercure rapidement à la hausse, les températures 28 à 40 degrés pour les maximales, 28 à Brest, 34 à Marseille, 37 à Strasbourg, 40 du côté de Montélimar. 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

Salut tout le monde, bonjour, je suis très heureux d'être avec vous. Bah voilà, on est reparti. Jeudi 13 août, bon, on va reparler un petit peu forcément de cette éclipse hier soir. C'était sympa comme moment en tout cas de vivre tout ça ensemble. Et puis tous les tubes que vous aimez, toute la musique des années 80, avec à suivre The Cure, Bananarama, Jeanne Masse et maintenant avec En Rouge et Noir. On retrouve bien sûr Philippe et Sandy dans quelques instants. C'est Nostalgie.

0: C'est Nostalgie. Dans quelques instants, que vous soyez poisson ou quel que soit votre signe d'ailleurs, on va parler de votre horoscope dans une petite dizaine de minutes. Mais pourquoi je vous parle des poissons? C'est parce qu'on peut communiquer avec eux désormais. Enfin, je sais pas trop. Mais enfin, c'est ce qu'on va voir avec Philippe et Sandy.
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2: Alors ça y est, Philippe, on sait parler le langage des poissons.
3: Eh ben dis donc.
2: Ça t'intéresse, je le sens.
3: Oui.
2: Oui,
3: je trouve ça
2: bien
3: génial.
2: Sûr. Des chercheurs américains bossent avec des mérous rouges depuis 12 ans. Et c'est pas si compliqué au final à comprendre. Ils ont mis 12 ans,
3: mais le mérou rouge.
2: Le mérou rouge, faut savoir qu'il grogne. Il n'a que deux types de grognements en plus. Un pour dragouiller la femelle.
3: Ouais, alors vas-y.
2: Alors, il est très doux et très calme.
3: Ouais.
2: C'est plus un.
3: Ah, ouais. Et il faut ramener une bassine parce qu'il est sous l'eau normalement. Il faut le faire sous l'eau. Ah, il fait gras comme ça, ça veut dire.
2: Je te dragouille.
3: Passe sous le rocher qu'on discute deux minutes.
2: C'est un petit peu ça. Voilà.
3: Ouais. T'as déjà vu un mérou, c'est quand même costaud.
2: Oui, bah c'est, voilà, c'est costaud, mais il a son petit côté doux. C'est le mérou. Et puis il y a un autre grognement aussi pour défendre son territoire.
3: Oh.
2: Alors un grognement plus virulent, un peu plus sauvage.
3: Attention.
2: Qui est plus un.
3: Quand tu par exemple. T'arrives devant chez Monsieur Mérou Rouge.
2: Ouais.
3: Tu rentres dans son pavillon.
2: Voilà.
4: Tu sonnes déjà.
2: Tu sonnes. Voilà. Et il est pas content. Il fait.
3: Petit caniche. Quoi.
2: Voilà. Par contre, s'il voit la femelle, il fait.
3: Ah ok. Et c'est des chercheurs d'où là?
2: Alors c'est des chercheurs américains qui bossent donc avec
3: sur le mérou,
2: ils bossent en partenariat avec eux, hein, les mérous rouges. Et donc c'est leur seul langage. Donc,
3: tu sais, c'est la journée mondiale du rêve aujourd'hui. J'ai l'impression que je suis dans un rêve.
4: On se réveille.
3: Je suis dans une émission de radio. Il y a 1,5 million de personnes qui nous écoutent. Et il y a une jolie brune en face de moi qui me dit, je suis un mérou.
4: Mérou rouge.
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Nostalgie, il est 6h18, Bananarama à suivre, téléphone et Étienne Dao, votre horoscope pour cette journée de 13 août, Bélier avec Vénus en Lion, vos amours sont au beau fixe, les cœurs libres font une rencontre en dehors de leur sentier battu, Taureau, prudence en famille, évitez d'aborder un sujet délicat, réservez vos commentaires pour un jour plus faste. Gémeaux, vos échanges sont amusants et légers. Aujourd'hui, vous mordez dans la vie et dans l'amour. À pleines dents, vous rayonnez. Cancer, la lune en signe ami favorise un voyage. Vous êtes prêt à partir pour l'aventure. Au travail, vous préservez habilement vos intérêts. Lion, Vénus rejoint votre signe où se trouvent déjà Jupiter, le Soleil et Mercure. Ce meeting planétaire favorise vos amours. Les cœurs libres sont sous le charme. Vierge, l'ambiance est calme et sereine. Cette semaine se poursuit sans à-coups. Au travail, vous reprenez vos marques. Balance, vos amis sont en rendez-vous d'un déjeuner amusant. Si les confidences fusent, soyez réservés sur votre vie très privée. Scorpion, les planètes en Lion invitent à garder les pieds sur terre. Au travail, gare un petit piège, on pourrait profiter de votre disponibilité. Sagittaire, un projet vous interpelle, vous êtes partant pour démarrer sur les chapeaux de roue. En amour, Vénus vous rend irrésistible. Capricorne, organisez mieux votre emploi du temps afin de ne pas vous épuiser dans de petites tâches ingrates. En amour, vous plaisez. Verseau, Vénus rejoint le secteur de vos amours, une rencontre vous émeut plus que vous ne l'avouez. En couple, vous êtes au diapason. Et les poissons, enfin, la lune chemine dans votre signe. Au travail, votre bonne humeur est fédératrice, tout comme votre écoute côté cœur. Vous tracez votre route. 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Téléphone arrive après Bananarama. Bananarama, Cruel Summer sur Nostalgie.

Nostalgie, Étienne Dao à suivre. Je vous offre également le Dexys Midnight Runners ou bien encore Renault. Mais pour le moment, les épines du cœur, nouveauté, Vanessa Paradis sur Nostalgie.

0: sur Nostalgie. Etienne Dao arrive tout de suite.
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0: Aujourd'hui, à Barneville-Carteret, dans la Manche, 30 degrés sur la plage, 19 degrés dans l'eau, un drapeau probablement jaune, la houle sera un peu plus marquée. À la Tranche-sur-Mer, en Vendée, 31 degrés dans l'air, grand soleil, 21 degrés dans l'eau, drapeau probablement vert à jaune selon la houle du jour. Et à Gruissan-Plage dans l'Aude, 32 degrés sur la plage, 22 degrés dans l'eau et un drapeau très certainement vert. 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Deuxième édition des infos avec Patrice Pavot. Bonjour Patrice.
2: Bonjour Olivier, bonjour à tous. L'éclipse solaire a émerveillé une grande partie de l'Europe hier soir. Le Paris Saint-Germain a remporté la Super Coupe d'Europe face à Aston Villa. La météo au temps bien ensoleillé ce matin du nord au sud. Le Paris Saint-Germain a ouvert sa saison en vainqueur hier soir à Salzbourg. Le PSG a battu Aston Villa 2-1 pour s'offrir le titre en Supercoupe d'Europe. C'est le premier trophée continental de la saison pour le club de la capitale. Les championnats d'Europe de natation se poursuivent ce jeudi à Saint-Denis. De nombreux Français sont alignés, dont Maxime Grousset en finale sur 100 mètres papillon ce soir. Depuis le début de la semaine, les supporters tricolores mettent une ambiance de folie dans les tribunes du centre aquatique olympique de Saint-Denis. Encouragement constant, maquillage sur les joues, parfois pancartes dans les mains, des pancartes qu'ils peuvent confectionner sur le village de l'événement avec des pochoirs et feutres, et même les adultes jouent le jeu. Émilie Joubert.
3: C'est vrai qu'on retourne un peu en enfance. Bon, moi j'ai jamais été très bon en dessin, mais comme il y a les pochoirs, ça va pour moi.
4: Ah, faut pas dépasser, hein. On tient le pochoir, on est concentré malgré la chaleur.
5: Il fait très chaud, donc on cherche tous les endroits où il y a un peu d'ombre. On aurait fait n'importe quoi, de la cuisine, de la couture. Là, on fait des pochoirs, donc on est bien là.
6: C'est une expérience, une vraie artiste. Faut lui reprendre un peu le coloriage, mais sinon on est bon.
7: Je suis venue sans rien, donc l'atelier pancarte c'est super. Et ça met dans l'ambiance. On est des grands enfants, donc ça détend, ouais, c'est clair.
8: On s'est bien amusé. On va faire les petites photos à la piscine avec, et puis après on va la sortir à l'arrivée des Bleus quand les nageurs vont arriver.
2: Et puis toujours du sport, de nouvelles médailles pour la France hier soir au championnat d'Europe d'athlétisme de Birmingham. Mohamed Abdallah Kunta s'est offert l'argent sur 400 mètres, devancé par un Britannique. Kwawu Maté a décroché lui aussi l'argent sur 110 mètres et battu par un Suisse. La délégation française compte désormais 4 médailles dans cette édition qui se déroule jusqu'au 16 août. Un spectacle exceptionnel dans le ciel européen. Le nord de l'Espagne a été plongé dans le noir en plein jour hier soir par une éclipse solaire totale à le dessous près de Burgos. La lune a entièrement masqué le soleil pendant moins de 2 minutes sous les acclamations de centaines de spectateurs. En France, l'éclipse est restée partielle et après l'éclipse, les plus chanceux où le ciel était dégagé ont pu observer la plus belle pluie d'étoiles filantes de l'année, les fameuses perséides. La chaleur gagne du terrain. 80 départements sont en vigilance orange canicule ce jeudi. Le pic de cette troisième vague de chaleur est attendu aujourd'hui et demain. Jusqu'à 40 degrés sont attendus dans plusieurs régions. Le gouvernement estime que la succession de ces épisodes caniculaires pourrait coûter jusqu'à 15 milliards d'euros à la France. Retour au camping pour quelques 1200 vacanciers. Ils avaient été évacués hier dans le Pas-de-Calais après plusieurs départs de feu dans des dunes du littoral. Ils ont finalement été autorisés à regagner leur établissement dans la soirée. La zone brûlée est atteint désormais les quelques 180 hectares. Une maison a été détruite par les flammes et aucune victime n'est à déplorer. Au sud de Rennes, un feu de forêt a parcouru plus de 200 hectares. L'incendie qui s'est déclaré sur la commune de Saint-Just à une cinquantaine de kilomètres de Rennes a entraîné l'évacuation d'une centaine de personnes. Le sinistre poursuivait sa progression hier soir. Environ 200 pompiers, 70 engins étaient toujours mobilisés. Et puis les salles de cinéma françaises connaissent un été exceptionnel. Depuis le 1er juillet, elles enregistrent en moyenne 640 000 entrées par jour, avec plus d'un million d'entrées certains jours, fin juillet, début août. La fréquentation est tirée vers le haut par les fortes chaleurs, les salles étant souvent climatisées, mais aussi par les films à l'affiche, dont les blockbusters américains, l'Odyssée et Spider-Man, ont chacun dépassé les 5 millions de spectateurs. La météo, du soleil ce matin sur l'ensemble du pays, le mercure va rapidement grimper, les températures 28 à 40 degrés pour les maximales, 28 à Biarritz, 34 à Marseille, à La Rochelle, 38 à Paris et 40 à Bordeaux.
0: 6h10h.
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0: Bon début de journée, j'espère que vous allez bien avec les Dixies Midnight Runners dans quelques instants avec Renaud et plein d'autres belles surprises. On démarre cette journée avec tous les tubes 80 qu'on aime. 6

0: Nostalgie et Dexys Midnight Runners à suivre. On va chanter ensemble sur Nostalgie. Nous sommes aujourd'hui le jeudi 13 août. Et aujourd'hui, on va souhaiter une bonne fête aux Hippolytes. Un bon anniversaire à Boudère. Un bon anniversaire également au comédien Grégory Fitoussi ou bien encore à Alex Good. C'est la journée internationale des gauchers aujourd'hui. Alors, voilà, vous êtes peut-être gaucher, gauchère. Vous en avez autour de vous si ce n'est pas le cas. Donc voilà, faut soutenir les gauchers, les gauchères. Comme ça leur fait du bien. Je dis ça, je ne sais pas pourquoi je dis ça, mais je pense que c'est bien de le dire quand même. À suivre, Renaud. Et puis on va jouer avec Philippe et Sandy. Bonne journée à vous.
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0: sur Nostalgie, à suivre pour vous Jean-Jacques Goldman, le groupe Toto et Renaud, juste après Philippe et Sandy.
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0: Isabelle, ça va ?
2: Salut Isabelle.
3: Bonjour. Bonjour Sandy, bonjour Philippe.
0: Alors Sandy ?
2: Journée mondiale de la météorologie aujourd'hui. Alors on s'y intéresse tous les jours quand on veut savoir comment s'habiller. Mais pas que, c'est notre quiz ce matin.
0: Le vent du sud chaud et sec qui souffle dans le sud de la France s'appelle le Mistral ou le Sirocco ?
3: Mistral.
0: Non, c'est le Sirocco, madame.
3: Bah.
0: Le Mistral est un vent froid, sec et souvent violent qui souffle depuis le nord dans le sud de la France. Voilà.
2: Isabelle, quel appareil sert à mesurer la pression atmosphérique ? Est-ce le baromètre ou le thermomètre ?
3: Le baromètre.
2: Eh oui, le thermomètre mesure notre température.
0: La température la plus froide jamais enregistrée en France est de moins 38 degrés ou moins 89.
3: Oula, moins 38.
0: Bah déjà, et déjà moins 38.
2: Bah, ouais.
0: 13 janvier 1968 à Moutes dans le Doubs. Les moins 89 ont été en mesure en Antarctique et c'est le record officiel de la température la plus froide dans le monde.
2: Faut pas être frileux, hein.
0: Faut pas. Non.
2: Non.
0: Normalement, non, on s'en dit.
2: Isabelle, quel nom de nuage donne également son nom à un ballon d'eau chaude ? Est-ce le cumulus ou le Artus ?
3: Cumulus.
2: Le cumulus est un nuage blanc et gonflé, souvent signe de beau temps.
0: Et enfin, vrai ou faux, au printemps, quand il tombe des averses très courtes suivies d'éclaircies, on appelle ça les Gilles Boulot de mars. Vrai ou faux ?
3: Les Gilles Boulot ?
0: Les Gilles Boulot de mars, vrai ou faux ? C'est une vanne, hein. Ici c'est nostalgie, hein. C'est une vanne.
3: Ah, elle est vraie.
0: Non, non, ce sont les giboulets. Giboulets, c'est sur l'autre chaîne
2: non,
0: des infos.
3: J'ai trop réfléchi là en fait.
2: Oui,
0: c'est ça, ici c'est calme, faut niveau pas. CP.
3: D'accord.
2: Cadeau. Isabelle, vos tout nouveaux écouteurs Bluetooth, Philippe et Sandy, vous allez pouvoir nous écouter partout pendant
0: oui,
2: vos balades.
0: Bien sûr.
3: Très bien.
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1: Sur Nostalgie, Jean-Jacques Goldman à suivre.
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1: 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Les infos, Patrice Pavot. Bonjour Patrice.
8: Bonjour Olivier, bonjour à tous. Le nord de l'Espagne a été plongé dans le noir en plein jour hier soir. L'éclipse solaire a été partielle en France. La canicule, 80 départements sont en vigilance orange avec des pics étendus jusqu'à 40 degrés. La météo du jour tend bien ensoleillé ce matin du nord au sud. Un spectacle exceptionnel dans le ciel européen. L'éclipse solaire totale a plongé hier soir le nord de l'Espagne dans le noir en plein jour. À l'au-dessous près de Burgos, la nuit a duré moins de 2 minutes sous les applaudissements de centaines de spectateurs. En France, l'éclipse est restée partielle. Certains ont profité ensuite des perséides. La plus belle pluie d'étoiles filantes de l'année. Quant à l'éclipse solaire, pour assister à la prochaine éclipse totale visible dans la métropole, il faudra patienter jusqu'en septembre 2080. La chaleur, toujours à la une de l'actualité. 80 départements sont placés en vigilance orange canicule ce jeudi. Le pic de cet épisode est attendu aujourd'hui et demain. Du centre Val-de-Loire à la Nouvelle-Aquitaine, les températures pourront atteindre 40 degrés, voire davantage localement, jusqu'à 38 annoncés en Île-de-France. Les détails de cette journée avec Guillaume Parizeau.
9: En tout cas, c'est ce que dit Météo France. Ce 13 août doit être très chaud. Les températures maximales seront supérieures à 35 degrés. Du centre Val-de-Loire à la Nouvelle-Aquitaine, elles seront comprises entre 38 et 40. En Île-de-France, elles seront voisines de 38 degrés. Les canicules à répétition cet été pourraient coûter à la France de l'ordre de 10 à 15 milliards d'euros. D'après la ministre de la Transition écologique, Monique Barbu, en introduction d'une réunion de crise au ministère, bonne nouvelle, ce cinquième épisode pourrait prendre fin sur une grande partie du pays au cours du week-end, avec l'arrivée d'air plus frais par l'ouest. La rencontre entre l'air chaud et froid pourrait faire éclater des orages dès samedi, avant d'atteindre d'autres régions dimanche, selon la chaîne Météo.
8: Cette chaleur fait aussi monter le risque d'incendie. Au sud de Rennes, un feu de forêt a déjà parcouru plus de 200 hectares près de Saint-Just. Une centaine de personnes ont été évacuées. Environ 200 pompiers, 70 engins étaient toujours mobilisés hier soir. Aucune habitation n'a été touchée. Même scénario dans le Pas-de-Calais. Plusieurs incendies se sont déclarés dans les dunes du littoral. Quelques 1200 vacanciers évacués d'un camping ont pu regagner les lieux hier soir, mais près de 180 hectares ont brûlé. Une maison a été détruite. Un arrêté interdisant l'accès à plusieurs massifs forestiers sera réactivé aujourd'hui. Le bilan du séisme en Colombie s'alourdit encore. 265 morts sont désormais recensés après le tremblement de terre de magnitude 7,4 qui a frappé l'ouest du pays lundi. Les secours poursuivent leur recherche, notamment à Pereira, où des victimes pourraient encore être ensevelies sous les décombres. Les tensions autour de l'Iran. Donald Trump affirme que les États-Unis ont un contrôle total du détroit d'Hormuz et qu'ils vont le conserver. Un passage stratégique pour le commerce mondial du pétrole au cœur du bras de fer entre Washington et Téhéran. À 39 ans, Lionel Messi laisse planer le doute sur la suite de sa carrière. Dans une lettre émouvante publiée sur Instagram, l'attaquant argentin rend hommage à son père décédé samedi dernier. Il confie ne pas savoir s'il continuera encore longtemps à jouer au football. Messi, qui évolue à l'Inter Miami, décrit son père comme ami et agent. Il reconnaît que sa perte bouleverse ses projets. Le PSG commence sa saison européenne avec déjà un premier titre. Paris s'est imposé 2-1 face à Aston Villa hier soir à Salzbourg. Le club de la capitale s'est offert la Super Coupe d'Europe. Paris qui sera candidat à un nouveau sacre en Ligue des Champions. Les cinémas français profitent à fond de la chaleur. Depuis le 1er juillet, ils enregistrent en moyenne 640 000 entrées par jour. La fréquentation dépasse même parfois le million. Les salles climatisées attirent les spectateurs, tout comme les blockbusters américains, l'Odyssée ou encore Spider-Man, qui ont chacun dépassé les 5 millions d'entrées. Et puis la météo, soleil ce matin sur l'ensemble du pays. Mercure qui grimpe rapidement, 28 à 40 degrés pour les maximales, 34 à La Rochelle, 37 à Strasbourg, 40 du côté de Toulouse. 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
2: Bonjour, bon réveil, beaucoup de musique, beaucoup de bonne humeur sur Nostalgie. Ce matin encore, jeudi 13 août aujourd'hui, bonne fête aux Hippolytes. Et Philippe et Sandy qui débarquent dans quelques petits instants avec un bon plan pour vous faire de l'argent avec les appels, là. Vous savez, les appels indésirables qui sont soi-disant interdits depuis hier ou avant-hier, je ne sais plus trop. J'entends ça et bam, qu'est-ce que je reçois un appel tout de suite. Voilà, bon, c'était pourtant interdit normalement, mais vous allez voir, une bonne combine. On voit ça avec Philippe et Sandy, après Toto et Jean-Jacques Goldman, Michael Jones. Je te donne sur Nostalgie.

0: Mais qu'est-ce que c'est bon, ça. C'est Nostalgie. À suivre, Jimmy Somerville. Je vous offre également Francis Cabrel et Modern Talking.
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2: Lee Beaumont est originaire de Leeds, en Angleterre. Ok, comme toi et moi, Philippe, il en avait ras-le-pompon, des appels indésirables, qui le dérangent tout le temps, hein,
3: ras-le-pompon.
2: Et plutôt que de raccrocher comme tout le monde, eh ben, il a transformé son numéro de portable en numéro payant surtaxé.
3: Il est bon celui-là.
2: Il est très très bon. Alors du coup, à chaque fois qu'il a un appel indésirable, c'est lui qui touche de l'argent.
3: Okay. Il est très très bon.
2: Et depuis qu'il fait ça et avec tous les appels qu'il a reçus, il a déjà remporté 2300 euros.
3: Bah, c'est la moindre des choses. Hein. Le mec te dérange à 15h, 16h, 19h. Vous avez vu, moi, l'autre fois, j'ai posté sur les réseaux combien de fois j'ai été appelé.
2: Non, c'est beaucoup.
3: Il y a 9 pompes à chaleur, mon gars,
2: c'est
3: à la maison.
2: Fou. Ouais. Alors le problème, c'est qu'en France, tu peux pas le faire.
3: Ouais, j'ai essayé.
2: Ouais, c'est impossible.
3: Quand j'ai lu l'article, j'ai dit, je vais essayer la même chose.
2: Ouais. C'est interdit, on peut pas le faire. Petit rappel quand même, hein, les appels indésirables. On a le droit de t'appeler uniquement du lundi au vendredi entre 10h et 13h. Okay.
3: Ouais, c'est déjà pas mal. Hein.
2: 14h à 20h. Mmh. Bah, c'est quand même des longues plages. Jamais le week-end ni les jours fériés.
3: Ouais.
2: Alors ça, je m'en suis pas rendu compte. J'avais toujours l'impression que j'avais des appels indésirables le week-end.
3: En plus, toi, t'achètes tout. Hein. Dès qu'ils t'appellent, t'achètes.
2: Ah bah,
3: bougez pas. Les panneaux photovoltaïques.
2: Direct.
3: Dans l'immeuble, à la fenêtre.
2: Et t'as pas le droit à plus de 4 appels par mois pour le même numéro.
3: Ah oui, mais ils changent, ils ont plein de numéros.
2: Et ça,
3: ils
2: sont malins. C'est ça le problème. 06
3: quelque chose, tu penses que c'est Inex? Non, allez, une pompe à chaleur.
2: Ça ferait beaucoup. Et si ça vous arrive et que vous avez du temps, sinon vous faites comme Soso, la Marseillaise. Elle est sur TikTok et elle fait des millions de vues. En gros, elle suit, mais elle répond donc à ce genre d'appel indésirable. Elle fait des petits sketchs avec, genre, allô? Ah non, désolé, c'est une morgue ici, vous tombez mal, je suis en plein enterrement.
3: Ouais, c'est bon ça.
2: Ça t'est pas déjà arrivé?
3: Bien sûr que je l'ai fait, moi. Moi, je me fais passer pour un bureau d'un ambassadeur.
2: Ouais.
4: Ah, carrément.
3: Ouais, et je dis, c'est une ligne privée, vous allez avoir des problèmes avec la DGSE et tout.
2: Et c'est eux qui raccrochent, du coup.
3: Non, ils raccrochent pas, ils me vendent leur merde quand même.
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0: sur Nostalgie. Modern Talking arrive très vite.
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0: À Veules-les-Roses en Seine-Maritime, aujourd'hui 31 degrés dans l'air, 19 degrés dans l'eau en Gironde à Soulac-sur-Mer. Ce sont 33 degrés sur la plage avec un grand soleil, 20 degrés dans l'eau. Et à Argelès-sur-Mer, Pyrénées-Orientales, 33 degrés, un ciel bien dégagé, 24 degrés dans l'eau et un drapeau probablement vert. 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Les infos tout de suite avec Patrice Pavot. Bonjour Patrice.
2: Bonjour Olivier, bonjour à tous. Une grande partie de l'Europe a été émerveillée hier soir par l'éclipse solaire. 80 départements sont en vigilance orange canicule. La météo tend bien ensoleillé ce matin du nord au sud. Le spectacle a été exceptionnel hier soir dans le ciel européen. Le nord de l'Espagne a été plongé dans le noir en plein jour lors d'une éclipse solaire totale. À l'au-dessous, près de Burgos, la lune a entièrement masqué le soleil pendant moins de 2 minutes sous les acclamations de la foule. En France, l'éclipse est restée partielle, un croissant de soleil. Et après l'éclipse, les plus chanceux ont même pu admirer les Perséides, cette pluie d'étoiles filantes, considérée comme l'une des plus belles de l'année. Du côté de la chaleur, 80 départements sont en vigilance orange canicule. Ce jeudi, le pic de ce nouvel épisode caniculaire, le cinquième de l'été, est attendu aujourd'hui et demain, jusqu'à 40 degrés dans plusieurs régions. Vendredi, ces températures caniculaires se décaleront progressivement un peu plus vers l'est. Ceci permettra d'amorcer une évolution vers une baisse progressive des températures sur le nord-ouest du pays, surtout sensible et conséquente durant le week-end, estime l'organisme météo. La colère des sapeurs-pompiers professionnels, une intersyndicale nationale des 9 organisations a déposé un préavis de grève. Pour aujourd'hui, elle dénonce des difficultés majeures et réclame des réponses immédiates de l'État. Les centrales invitent les pompiers à manifester leur soutien à cette mobilisation par tous les moyens légaux, alors qu'une rencontre avec le ministre de l'Intérieur est prévue ce midi pour porter directement les revendications et exiger des solutions pour l'avenir des services d'incendie et de secours. Des revendications qui passent notamment par une augmentation des moyens. Écoutez le lieutenant David Saquet, président de l'UNSA sapeurs-pompiers.
3: La majeure partie du financement est assurée par les collectivités, les communes et les départements. C'est presque 6 milliards qui sont financés. Donc aujourd'hui, il faut revoir cette source de financement. Les départements n'ont plus d'argent. Donc il faut que l'État, aujourd'hui, augmente sensiblement le financement des collectivités. Bien évidemment, l'argent permettra aussi de recruter massivement des pompiers professionnels. Et surtout, il faut ne pas oublier une catégorie de personnel. C'est les personnels administratifs, techniques et spécialisés qui sont le soutien, qui sont à l'arrière, mais sans qui nous ne pourrions jamais intervenir en sécurité avec du matériel. On ne pourrait pas être payé. Donc ces personnes, ils sont hyper importants. Donc il faut injecter de l'argent pour embaucher massivement, c'est très important.
2: Reportage de Guillaume Parizeau. La chaleur en ce moment fait craindre de nouveaux incendies dans le Pas-de-Calais. Quelques 1200 vacanciers ont pu regagner leur camping hier soir après avoir été évacués à la suite de plusieurs départs de feu dans les dunes. Près de 180 hectares ont brûlé, une maison a été détruite. Autre incendie au sud de Rennes, plus de 200 hectares de végétation ont brûlé près de Saint-Just. Une centaine de personnes ont été évacuées. Les pompiers étaient toujours mobilisés hier soir. La météo avec du soleil ce matin sur l'ensemble du pays et le mercure qui grimpe. Les températures 28 à 40 degrés pour les maximales, 28 à Brest, 34 à Marseille, 37 à Strasbourg. Il fera 40 à Montélimar ou encore du côté de Bordeaux. Tout de suite, Olivier Louvet sur Nostalgie.
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0: 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Bon début de journée, c'est Nostalgie. Nous sommes le jeudi 13 août. Aujourd'hui, bonne fête aux Hippolytes. Bon anniversaire, tiens, à Boudeur. Le comédien Grégory Fitoussi fête également son anniversaire aujourd'hui. À suivre, Europe, Alain Souchon, tous les tubes que vous aimez, des 80s, Brother Louis et Modern Talking. Et c'est tout de suite sur Nostalgie, les 7h.

Sur Nostalgie, Europe à suivre, Alain Souchon, plein d'autres belles surprises. Et pour le moment, c'est à qui le tour? C'est Mylène Farmer sur Nostalgie. Et on retrouvera tout à l'heure Philippe et Sandy, histoire de continuer à se marrer avec eux.

0: et Europe qui arrive dans un instant aux États-Unis dans une station service dans l'État de New York. Les clients ont dansé sans retenue pour obtenir une réduction. Voilà, c'est ce qui était proposé par le gérant. Il proposait 20% de rabais sur l'essence et les produits de la boutique à condition de montrer ses meilleurs pas de danse. Alors, les clients de tous les âges ont joué le jeu. Et forcément, il y a des vidéos qui font le buzz maintenant sur les réseaux sociaux. Et finalement, il y a tellement de succès que le responsable de la station envisage de reconduire cette opération. Bah voilà, une idée qu'on pourrait aussi reprendre en France. Pourquoi pas, c'est cool ça quand tout le monde se met à danser et sera tous comme ça sur les réseaux sociaux. Allez, Philippe et Sandy à suivre sur Nostalgie, on va jouer avec eux. On écoutera également Alain Souchon à suivre sur Nostalgie.
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0: Ah, ça fonctionne à chaque fois, on a tous chanté, dansé comme des dingues. Forcément, vous aussi, je vous ai entendu, je vous ai vu. Arrêtez, ne dites pas le contraire. Dans un instant, Alain Souchon sur Nostalgie, Rockwell et Gold après Philippe et Sandy.
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3: Stéphane, ça va Stéphane?
4: Bonjour Philippe, bonjour Sandy, vous allez bien? Bah moi ça va très très bien. Oui.
3: Oh, c'est
4: je suis
3: cool.
4: Hyper content de passer à l'antenne depuis le temps que je vais essayer de jouer avec vous.
3: C'est la première fois qu'on joue ensemble Stéphane?
4: Tout à fait, tout à fait. Et puis d'ailleurs, je vous écoutais déjà du temps de Rire et Chanson.
3: Oh.
4: Et quand vous êtes venu sur Nostalgie, je vous ai suivi sur Nostalgie.
3: Oh. Comme tout le monde. Oh. Non, je plaisante. C'est très gentil, Stéphane. Bon, Stéphane, heureux de vous retrouver, on joue avec vous.
5: Vous êtes tombé sur le Radio Shopping, Stéphane, ce matin. Dans notre besace avec Philippe, on est venu avec deux objets. Va falloir nous dire s'ils existent ou s'ils n'existent pas.
3: Voilà, ok, très bien. C'est comme le mot besace, hein. Tout ça, c'est périmé. Hein. Allez, le 1, s'il vous plaît.
6: À chaque fois que vous ouvrez une bouteille de vin, c'est toujours la même chose. Vos amis prennent un verre et hop, terminé, plus personne n'en prend. Du coup, elle reste là, seule dans la cuisine et elle aura un sale goût de vinaigre le lendemain. Mais ça, c'est terminé grâce au bouchon que l'on vous propose. Il est électrique, s'adapte à tous les goulots et surtout, il chasse l'air présent dans la bouteille pour conserver les saveurs 7 jours. Comme ça, n'attendez plus pour payer votre bouteille et nous inviter.
3: Ben, ça, il fallait que ça commence avec un bouchon, Sandy. Alors,
5: bouchon intelligent, ça existe ou pas?
4: Alors moi, je dirais que oui, ça existe.
5: Mmh, ça existe, ça coûte 9,95€.
3: Ah, le prix d'une quille, ça va pas à la tête ou quoi? Vous êtes fou. Deuxième objet, existe-t-il ou pas, Stéphane?
6: Vous êtes gourmand, le moment que vous préférez lors des repas, c'est le dessert. Alors dites adieu aux religieuses, aux tartes citron, etc. Le radio shopping de Nostalgie a trouvé la pâtisserie qui saura faire plaisir à votre estomac et vos oreilles. Ce dessert nous vient tout droit du Québec après un petit détour par le Puy du Fou, le Céline Fion vendéen.
3: C'est le moment, tiens.
5: Est-ce que les Céline Fion vendéens existent ou pas, Stéphane?
4: Je dirais que non.
5: Et non, ça n'existe pas.
3: Eh ben dis donc, si on voulait vous offrir des plages, je crois que c'est cramé hein, l'affaire. Eh ben cadeau Stéphane, bien joué Stéphane.
5: Bravo Stéphane. Vos tout nouveaux écouteurs Bluetooth Philippe et Sandy, vous nous écouterez partout avec.
3: Bah ouais.
4: Merci beaucoup, je

0: Bon réveil, c'est Nostalgie et dans un instant, Rockwell, Gold, Johnny Hallyday, c'est la suite de la musique. On retrouve bien sûr Philippe et Sandy et tout à l'heure à 8h15, on joue ensemble au blind test de l'été.
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0: 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L'essentiel de l'actu, Patrice Pavot, bonjour.
5: Bonjour Olivier, bonjour à tous. La canicule atteint son pic aujourd'hui et demain avec 80 départements en vigilance orange. Les températures dépassent 38 à 40 degrés du centre-Val de Loire à la Nouvelle-Aquitaine. Ce nouvel épisode de chaleur extrême pourrait coûter jusqu'à 15 milliards d'euros selon le gouvernement. Plus de 40 000 personnes sont privées d'eau potable. 43% des petits cours d'eau connaissent des ruptures d'écoulement. Une situation inédite à cette période de l'année. Notez qu'une baisse des températures est attendue ce week-end. La chaleur alimente les incendies. Au sud de Rennes, plus de 200 hectares ont brûlé près de Saint-Just, forçant l'évacuation d'une centaine de personnes. Dans le Pas-de-Calais, plusieurs feux de dunes ont ravagé 180 hectares. Finalement, 1200 vacanciers évacués d'un camping ont pu regagner les lieux. Un spectacle extraordinaire dans le ciel hier soir en Europe. Une éclipse solaire totale a plongé le nord de l'Espagne dans l'obscurité en plein jour. En France, l'éclipse est restée partielle. Et le rendez-vous, ensuite, il y a eu les perséides de la plus belle pluie d'étoiles filantes de l'année. Le football, le PSG, commence à saison par un trophée, par abattu Aston Villa hier soir à Salzbourg et remporte la Super Coupe d'Europe. Côté météo, soleil de plomb cet après-midi. Très bonne journée sur Nostalgie.
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0: Bonjour, bienvenue, jeudi 13 août, aujourd'hui bonne fête aux Hippolytes. Aujourd'hui c'est le jour d'après l'éclipse. Et là je commence à faire des croix, la prochaine éclipse c'est donc dans un peu plus de 20 000 jours. Il va me falloir un grand mur pour faire des croix. Gold à suivre après Rockwell.

0: sur Nostalgie, à suivre pour vous Johnny Hallyday. Je vous offre également Glenn Frey, Jackie Quartz, France Gall. Tous les tubes 80 dès votre réveil, c'est forcément Nostalgie. Et pour la bonne humeur, c'est forcément Philippe et Sandy.
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2: Alors, des chercheurs viennent de créer sur Internet le Google Map de l'Empire romain.
3: Ah, j'adore!
2: Ça va t'intéresser, Philippe?
3: Ah ouais, passe ma vie sur Google Maps, moi. J'adore!
2: Alors, en gros, grâce à ça, tu peux calculer des trajets comme si tu voyageais à l'Antiquité. Vraiment, tu vois tout.
3: À dos de bœuf.
2: Ben, complètement, c'est ça. Ça s'appelle Itinéry. C'est des gars de l'Europe entière qui ont bossé ensemble à partir de documents historiques pour recréer tout le réseau routier en l'an 150.
3: Mais attends, c'est hyper intéressant pour les enfants, les collégiens et
2: bien
3: tout.
2: Bien sûr, pour l'histoire géo, pour leurs cours. Ça donne une carte énorme de 300 000 km de route quand même.
3: Hey, ils avaient bossé, les Romains.
2: Bien sûr. Alors, tu retrouves des villes avec leur nom antique. Massilia pour
3: Marseille.
2: Ouais. Lugdunum pour
3: Lyon.
2: Oh là là. Et Lutèce.
3: Paris.
2: Voilà. Alors, je l'ai testé, évidemment, cet itinéry.
3: T'as été voir.
2: Ah oui, j'ai été voir, ça m'intéressait aussi. Et par exemple, pour aller de la radio à Paris jusqu'à Lyon, à pied, fallait 5 jours. Alors, je pensais qu'il fallait un peu plus. Moi, je mettrais un peu plus de temps, je pense, aujourd'hui. Parce que je m'arrêterais partout.
3: Ils n'avaient pas les baskets à l'époque, ils étaient en sandalettes. Et puis il y avait les Gaulois qui les coursaient derrière.
2: Et pour aller de Burdigala, c'est-à-dire Bordeaux, jusqu'au Futuroscope Lumonum, en charrette, il fallait 120 heures. Contre 2h30 aujourd'hui.
3: Hein, ouais, bon, on le regardera à la télé alors.
2: Ouais. Et puis un petit dernier, tiens, de Marseille. Si de Marseille tu voulais aller jusqu'à la frontière italienne, il fallait 3 jours et demi à Dodane. Tu vois, t'en parlais. Le Dodane, c'était.
3: Ça vient de là. Ça vient de là, le Dodane.

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0: sur Nostalgie. France Gall à suivre.
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0: À Viesplage aujourd'hui dans l'Hérault, température de l'air 32 degrés, 22 degrés dans l'eau, drapeau probablement vert. À Huimereux dans le Pas-de-Calais, 32 degrés sur la plage, 19 dans l'eau, attention, drapeau probablement jaune à rouge avec beaucoup de houle aujourd'hui. À Saint-Georges-de-Didonne en Charente-Maritime, grand soleil, 35 degrés sur la plage, 20 degrés dans l'eau et un drapeau probablement jaune pour cette journée.
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3: 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L'essentiel de l'actu avec Patrice Pavot, bonjour.
4: Bonjour Olivier, bonjour à tous. La France suffoque de nouveau ce jeudi avec 80 départements en vigilance orange et des pointes attendues jusqu'à 40 degrés dans le centre Val-de-Loire et la Nouvelle-Aquitaine. C'est le pic de cette troisième vague de chaleur estivale. Plus de 40 000 personnes sont privées d'eau potable et près de la moitié des cours d'eau sont à sec. Le gouvernement évalue le coût de ces canicules à répétition jusqu'à 15 milliards d'euros. La chaleur fait craindre de nouveaux incendies. Dans le Pas-de-Calais, 1200 vacanciers ont regagné leur camping hier soir après avoir été évacués suite au départ de feu dans des dunes du littoral. Près de 180 hectares ont brûlé. Autre feu au sud de Rennes. Cette fois, plus de 200 hectares de végétation sont partis en fumée. Un spectacle exceptionnel. Hier soir, dans le ciel européen, une éclipse solaire totale a plongé le nord de l'Espagne dans le noir en plein jour. Et en France, l'éclipse est restée partielle. Les plus chanceux ont ensuite pu admirer les Perséides. Cette pluie d'étoiles filantes, considérée comme l'une des plus belles de l'année. Les salles de cinéma connaissent un été exceptionnel. Depuis le 1er juillet, elles enregistrent en moyenne 640 000 entrées par jour. Et puis la météo avec un soleil de plomb cet après-midi, une chaleur caniculaire. Très bonne journée.
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3: Bonjour, bienvenue, excellent début de journée, c'est jeudi, aujourd'hui nous sommes le 13 août. Alain Chamfort, Arthur Sims, tous les tubes 80 que vous aimez sur Nostalgie et Hong Kong Star, c'est tout de suite avec France Gall. Et juste après, nous allons jouer ensemble au blind test de l'été, Nostalgie.

0: Sur Nostalgie, il est 8h35 et c'est Alain Chamfort qui arrive dans un instant. Mais avant, on accueille Fred. Salut Fred.
1: Salut Olivier.
0: Comment ça va ce matin?
1: Ben ça va, ça va.
0: Vous êtes à Grenoble?
1: Tout à fait.
0: Où il fait 33 degrés, 23 degrés pour le
1: ouais,
0: moment.
1: Ouais, 23 et puis on verra cet après-midi.
0: Hein. Cet après-midi, vous aurez à peu près autant de degrés que le numéro de votre département, quoi. On va
1: c'est
0: pas,
1: ça,
0: on
1: pense,
0: va prendre.
1: Ouais. Ouais.
0: Bon, chauffeur-livreur, et vous n'avez pas regardé l'éclipse hier alors?
1: Non.
0: Bah oui, parce que vous avez des horaires de fou.
1: Ouais.
0: Ah, dites-nous tout. Non, vous voulez pas me dire que vous vous levez à 3h du matin alors?
1: Oh voilà, c'est ça.
0: Oui, c'est ça. Donc voilà, hier soir, vous dormiez pendant l'éclipse.
1: Voilà, tout à fait.
0: Voilà, vous êtes beaucoup plus raisonnable que moi, parce qu'on a à peu près des horaires similaires, mais moi je suis allé voir l'éclipse. Mais moi je conduis pas un camion. Donc si
1: ouais,
0: je m'endors,
1: ça.
0: Au pire, Alain Chamfort partira pas comme il faut tout à l'heure, mais c'est pas bien grave. Alors
1: c'est
0: que vous,
1: grave, ouais.
0: Voilà, vous qui êtes chauffeur, c'est différent. Bon, alors, écoutez bien, on va jouer ensemble dès maintenant. J'ai pour vous un ventilateur de poche. Pour gagner ce ventilateur de poche, qui pourrait être très pratique dans votre camion d'ailleurs.
1: Ouais, ça serait pas mal. Ouais.
0: Il va falloir reconnaître qui chante l'extrait qu'on va écouter maintenant. Évidemment, c'est un jeu amphibie, hein, donc tendez bien l'oreille parce que ça se passe sous l'eau. C'est parti.
1: Ah, oui.

0: Eh oui, et là je l'ai pas, j'avais Gloria Gaynor aussi.
1: Voilà, ah, vous pensez. Ouais, non, ben bah oui, ça c'est. Non, c'est pas Gloria Gaynor, mais vous n'étiez pas loin. Chanteuse, voilà, américaine. Mais c'est Diana Ross.
0: Ah ben non, mais je l'avais pas du tout. Non, je l'avais pas. J'ai cherché pendant les 50 secondes, mais.
1: Impossible. Eh ben écoutez, en tout cas, c'est pas bien grave. Hein,
0: C'est pas grave, bien sûr.
1: Ce sera pour une prochaine fois, vous allez tenter
0: votre chance. Avec plaisir, avec plaisir.
1: Allez, je vous souhaite de passer une très bonne journée et puis je vous dis à très bientôt sur Nostalgie.
0: Eh ben, très bien dur sur Nostalgie.

0: Nostalgie et Arthur Sims dans quelques instants sur Nostalgie. Je vous offre également Gilbert Montagnier. On écoutera Niagara, Daniel Balavoine, toute la musique que vous aimez. Et puis la liste de Sandy dans quelques toutes petites minutes sur Nostalgie.
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0: Sur Nostalgie, avant d'écouter Gilbert Montagnier, dans un instant, voici la liste de Sandy.
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2: D'après une étude, les Français sont les champions du monde en matière de procrastination, donc c'est remettre les choses au lendemain. Qu'est-ce qu'on remet souvent au lendemain, Sandy ?
3: La vaisselle, déjà, quand on n'a pas de lave-vaisselle, on a la flemme de la faire.
2: Ah ouais ?
3: On se dit, oh, c'est bon, je la ferai demain, puis encore demain, et ainsi de suite. Sauf qu'à un moment, quand tu n'as plus de vaisselle propre, eh ben, tu finis par boire ton café dans un photophore. Hein. Parmi les choses qu'on remet au lendemain aussi, ranger et classer ses papiers. Ça, c'est l'horreur. Ça s'accumule sur un buffet, sur une table, dans un tiroir. T'en as un peu partout. C'est le genre de truc que tu repousses tellement que le jour où tu t'y mets, les factures que tu dois classer, tu te rends compte qu'elles sont en francs. Et puis, il y a un truc qu'on repousse tous, c'est les petits travaux domestiques, genre graisser des portes qui grincent. Tu vas dans la chambre, tu vas aux toilettes, tu vas dans la salle de bain. T'as l'impression de vivre H24 dans un manoir hanté, sauf que malheureusement, jamais il y aura un fantôme pour venir te foutre un petit coup de WD-40 sur le gond.

0: Nostalgie, toute la musique que vous aimez avec Daniel Balavoine, Niagara, Cool and the Gang, c'est la suite de la musique. On passe toute cette matinée ensemble avec plein de bonne humeur, plein de bonne musique et la bonne humeur de Philippe et Sandy. Ils débarquent très très vite sur Nostalgie.
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0: Nostalgie 9h. L'essentiel de l'actu, Patrice Pavot, bonjour.
12: Bonjour Olivier, bonjour à tous. Le pic de la canicule est attendu aujourd'hui et demain en France. 80 départements en alerte orange. Cette nouvelle vague de chaleur touche aussi bien l'approvisionnement en eau, avec 40 000 personnes privées d'eau potable que le nucléaire. EDF a enregistré cette semaine un record d'indisponibilité de réacteurs. Un répit est annoncé dès ce week-end avec une baisse progressive des températures par le nord-ouest. Le gouvernement au chevet des paysans, frappé par la sécheresse, la ministre de l'Agriculture réunira le 27 août les préfets pour leur demander de faire un état des lieux territoire par territoire afin de calibrer un plan d'aide massif aux agriculteurs. La chaleur favorise les départs de feu. Au sud de Rennes, près de Saint-Just, près de 200 hectares ont brûlé. Dans le Pas-de-Calais, plusieurs feux de dunes ont ravagé quelques 180 hectares sur le littoral. Environ 1200 vacanciers d'un camping évacués ont finalement pu regagner les lieux. Un spectacle extraordinaire dans le ciel européen hier soir. Une éclipse solaire totale a plongé le nord de l'Espagne dans l'obscurité en plein jour. En France, l'éclipse est restée partielle. Pour les plus chanceux, le ciel a ensuite offert un rendez-vous, le pic des Perséides, les plus belles pluies d'étoiles filantes de l'année. Et puis la météo, soleil de plomb cet après-midi. Très bonne journée.

0: sur Nostalgie. Cool and the Gang à suivre, Jean-Jacques Goldman également. Mais pour le moment, on retrouve Philippe et Sandy, comme chaque jour bien sûr, avec les meilleurs moments. J'aurai également aussi pour vous, un petit peu plus tard, Étienne Daho et Philippe Cataldo.
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2: Alors, vous avez vu la chute de température au zéro, on a perdu.
3: Ah bah on l'a bien senti, ça.
2: Des degrés et des degrés. Ouais. J'ai une petite comparaison. Ouais. Le 20 août, il faisait 32. Là, ce matin, il fait 2.
3: Donc on a perdu 30 degrés.
2: Ouais. C'est... en quelques mois.
3: Oh, c'est fou.
2: Alors, il y a des idées reçues sur le froid.
3: Et oui, que les hommes tombent moins malades que les femmes.
2: Et bah, on tombe malade tout le temps.
3: Bah, c'est faux. Ouais, ouais. C'est, en réalité, les femmes ont un système immunitaire plus actif porté par deux chromosomes X et des œstrogènes, ce qui les rend plus résistantes en fait aux infections. Nous sommes plus forts.
2: Et plus tolérantes à entendre nos râles. Ah, j'ai 38,3, je vais crever.
3: Ouais, mais ça, c'est pas que sur la période d'hiver, hein, c'est tout le temps.
2: Ah ouais, carrément. Ouais. Ah là, vous nous détestez. Ah ouais.
3: Bon, idée reçue aussi, le froid tue les microbes. Bah, c'est faux.
2: Ah bon?
3: Ouais, non, c'est complètement faux, c'est tout l'inverse. Les températures négatives et l'absence d'humidité ralentissent leur propagation, mais ils se réactivent encore plus dès que l'air se réchauffe.
2: Mais fumier!
3: Bah ouais, en gros, si t'as une mouche qui est prise dans un glaçon, hop, dès que le glaçon.
2: Tu jettes le glaçon déjà.
4: Tu le gardes pas.
2: Jette le glaçon, Sandy. Nous qui allons souvent chez toi en ce moment.
4: Oh, tiens, c'est
2: si
4: quoi
2: tu
4: ça?
2: Vois, ouais. Oh, tiens, regarde, il y a un scarabée, c'est mignon, ça, j'ai vu ça, c'est du scrapbooking. Puis nettoie peut-être le congèle. Aussi, j'ai des mouches. Ouais. J'ai une vieille knacky depuis 79 au fond là. Autre idée reçue.
3: Si je sors les cheveux mouillés, je vais attraper froid.
2: C'est vrai.
3: Non, c'est faux.
2: Oh putain.
3: Ouais, c'est faux, c'est faux. Bah,
2: dès demain matin, je sors les cheveux mouillés.
3: Faut regarder la taille de ton cuir chevelu, Philippe. S'il n'est pas assez grand, il peut vraiment diminuer la température du corps et donc c'est là que tu peux tomber malade. Okay,
2: c'est fou ça.
3: Et puis si je cours avec ce temps, je vais choper la mort.
2: Ah oui, si tu cours, tu vas choper la mort.
3: C'est archi faux. C'est complètement faux. Au contraire, ça renforce le corps de toutes les maladies. Et même si t'as un petit coup de mou, bah, on peut le voir avec cette météo. Il faut juste bien se couvrir et s'hydrater. C'est ça qui fait que tout va aller mieux et que tu ne vas pas choper la mort.
2: Après, on tombe malade alors en fait. Les microbes, ils passent par où?
4: La fatigue. C'est notre fatigue. C'est la fatigue de l'hiver qui fait que.
3: Et entre nous aussi. Tu vois,
2: puis la bise aussi, à se faire la bise tout le temps là, à sécher la poire là.
4: Ah, non,
2: terminez-moi, cher la main, tout le monde.

0: Nostalgie, Jean-Jacques Goldman qui arrive très très vite. On aura également Vanessa Paradis dans les minutes qui arrivent. Et on continue bien sûr à se marrer avec Philippe et Sandy sur Nostalgie. Vous savez que la Cité de la Tapisserie à Aubusson prépare une nouvelle œuvre monumentale en hommage à Isao Takahata, cofondateur du studio Ghibli. Des panneaux de 25 mètres carrés inspirés du conte de la princesse Kaguya. Tout ça, évidemment, c'est après Totoro, c'est l'aventure qui continue à Aubusson. Moi, je trouve ça fou de mêler comme ça la culture manga avec les tapisseries exceptionnelles et historiques d'Aubusson. Voilà, c'est beau, ça, moi, je trouve, culturellement, quand il y a des mélanges des genres comme ça. Et bien, sur Nostalgie, on continue en musique avec Philippe Cataldo tout de suite.
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0: En Pacifique pour vous, bien encore Billy Joel ou Yazoo. Tous les tubes 80 sont là sur Nostalgie. Et Philippe et Sandy, bien sûr, encore et toujours là pour se marrer.
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2: Les copains, c'est le partage. Quelles sont toutes ces choses qu'on aime faire avec ses amis, Sandy?
3: Des dîners, déjà, quand on reçoit ses amis à dîner. Alors, on met les petits plats dans les grands et on se décarcasse un petit peu comme dans un dîner presque parfait. Mais franchement, vous croyez vraiment que votre pote Jean-Mi va partir au cabinet, se filmer et faire « Ou alors moi, je lui mets un 7 pour son flan aux courgettes. Hein. » Autre chose qu'on adore faire, nous, les filles, entre copines, c'est du shopping. Oui, surtout parce qu'on se conseille entre nous. « Ah, c'est trop beau, ça t'aime bien. Ah, carrément, c'est taillé pour toi. Ah, tu trouves ? Ouais, ouais, vas-y, essaye juste pour voir. » Alors non, parce que ce « vas-y, essaye juste pour voir », tu sais déjà qu'il va te coûter 80 balles. Hein. Et puis, dernière chose qu'on aime faire aussi avec ses amis, c'est prendre l'apéro, discuter et refaire le monde.
2: Bah oui.
3: Tu le sais, ça, Philippe. Hein, les trois réunis aboutissant...
2: Il est là, mon tonneau, là.
3: Non, mais t'aimes bien tailler le bout de gras, toi,
2: oui,
3: c'est
2: oui,
3: vrai.
2: Oui,
3: hein.
2: Avec toi.
3: Voilà. Les trois réunis aboutissant toujours aux mêmes phrases. Il reste des glaçons. Tu sais que je t'aime, toi. Il est quelle heure, là? Mais t'as pas compris ce que je veux dire. Phrase officielle d'une soirée philosophique ou complètement.

0: Tous les tubes 80 sur Nostalgie, Axel Bauer à suivre, Chagrin d'amour, Kylie Minogue et Yazoo, c'est pour vous et c'est maintenant sur Nostalgie. Très très belle matinée à vous.
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24: Nostalgie, 10h, beaucoup de musique encore avec Kylie Minogue, Lerita Mitsuko et Yazoo, c'est Don't Go tout de suite, tous les tubes 80 sur Nostalgie.
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0: Nostalgie et dans quelques instants, Kylie Minogue. Vous savez que Mel Gibson a donné des nouvelles de L'Arme Fatale 5. Oui, il a confirmé que le projet avance 40 ans après le premier film. Il va réaliser lui-même le cinquième volet sur un scénario co-écrit avec Richard Wenk dans l'esprit de Richard Donner. Alors, bon, les personnages, forcément, ils ont pris un peu de bouteille, comme on dit, mais bon, c'est comme ça. Le tournage reste bloqué pour le moment. Il n'y a pas encore de nouvelles pour ça, mais on vous tient au courant dès qu'on a plus d'infos. Forcément.
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0: À suivre sur Nostalgie, Indochine, Eddie Mitchell, Lerita Mitsuko et Kylie Minogue tout de suite.

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Nostalgie, Eddie Mitchell à suivre. Indochine, on est au cœur d'une demi-heure non-stop avec tous les tubes 80. The Sun Always Shine on TV. C'est AA tout de suite sur Nostalgie. Passez une excellente journée avec nous sous le soleil.

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0: Nostalgie, vous allez adorer ce qui arrive avec Murray Head, Mylène Farmer et Umberto Tozzi. C'est tout de suite et c'est pour vous sur Nostalgie.
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0: Le blind test de l'été, Nostalgie, c'est tout à l'heure, dans un petit quart d'heure à 11h15. On écoute également Umberto Tozzi et Murray Head, tout de suite sur Nostalgie, 11h.

0: Nostalgie, tous les tubes 80 avec Dépêche Mode qui débarque dans quelques instants. 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
0: Baltimora à suivre, Joe Cocker et Corinne Charby. La musique continue, une demi-heure de musique non-stop, tout de suite.
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0: Bonne fin de matinée avec Nostalgie. Salut Marion, comment ça va ?
1: Très bien, en vacances, ça va très bien, merci.
0: Ah, vous êtes du côté de Perpignan ?
1: Oui, tout à fait.
0: Grande sportive, spécialiste de l'aérox, c'est ça ?
1: Alors, spécialiste, je ne sais pas, mais en tout cas, j'essaie.
0: Vous pouvez nous expliquer en deux mots quels sont les tenants et aboutissants de ce sport très complet et très compliqué ?
1: Ça alterne la course à pied, en fait. En tout, il y a à peu près 8 km. Et ensuite, il y a des stations comme le rameur, le skirg, les wallball, enfin, tout ça. Donc c'est très complet, oui, en effet. Très fatigant aussi.
0: Voilà, vous pouvez traduire pour Will qui est en face de moi, qui n'a rien compris à tous les termes que vous venez de donner.
1: Ah.
0: Bon, je plaisante évidemment, c'est le plus sportif d'entre nous, Will, bien sûr. Alors dès maintenant, je vous propose de jouer au Blind Test de l'été pour gagner une enceinte JBL, ok ?
1: D'accord, ça marche.
0: Alors, il va falloir reconnaître le nom du groupe qu'on va écouter dès maintenant. Allez, je vous donne juste un petit indice, un groupe du Sud-Ouest. Voilà, c'est bien de donner okay. Un petit indice parfois, parce que c'est pas toujours évident d'entendre au téléphone les extraits qu'on vous propose. Attention, c'est parti.

0: Alors, à votre avis, de qui s'agit-il ?
1: Je pense que c'est Gold, de Capitaine Abandonné.
0: Ben oui, bien sûr. Oh là là, mais bravo ! C'est merveilleux. Alors là, vous m'épatez. Vous êtes exceptionnels, vous êtes tous plus costauds les uns que les autres, là, ce jeu, c'est très bien. Je vous félicite, Marion, je vous souhaite de bien profiter de vos vacances et je vous dis à très bientôt sur Nostalgie.
1: Merci beaucoup, à bientôt.
0: À bientôt. Dans quelques instants sur Nostalgie, Mélanie Renaud avec vous, il y aura également Johnny Hallyday, Pilayon et plein d'autres belles choses à partager ensemble sur Nostalgie. 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
14: Nostalgie, il est midi. Le point sur l'info, c'est avec Guillaume Parisot. Bonjour Guillaume.
16: Bonjour Mélanie, bonjour à tous. On parle du ras-le-bol des sapeurs-pompiers professionnels face à la canicule. Ça roule moins vite sur les routes d'Île-de-France et la météo, ce jeudi, marque le pic de chaleur. C'est une colère légitime, celle des sapeurs-pompiers professionnels. Une intersyndicale nationale de 9 organisations a déposé un préavis de grève pour aujourd'hui. Elle dénonce des difficultés majeures et réclame des réponses immédiates de l'État. Les centrales invitent les pompiers à manifester leur soutien à cette mobilisation par tous les moyens légaux, alors qu'une rencontre avec le ministre de l'Intérieur, Laurent Nunez, est prévue ce midi pour porter directement les revendications et exiger des solutions pour l'avenir des services d'incendie et de secours. Des revendications qui passent notamment par une augmentation des moyens financiers, humains et matériels. La profession est toujours très sollicitée, même pour des missions qui ne sont pas forcément dans leur domaine d'intervention premier. Stéphane Le Sieur-Mesba, porte-parole du syndicat Sud SDIS.
17: Elle est très consommée par le grand public qui appelle tous les 4 matins. Enfin, il y a une vraie consommation du service public de la sécurité civile. Aujourd'hui, on va débloquer des ascenseurs parce que les ascensoristes ont des techniciens trop loin. On fait des ambulances privées parce que le privé ne peut pas prendre en charge les patients pour les emmener à l'hôpital. Mais ce qu'il faut comprendre, même si l'État se fait rémunérer, déjà c'est moindre que ce que ça coûte, mais surtout on n'a pas un potentiel opérationnel qui est si élevé que ça, c'est toujours des gens qu'on nous pique qui devraient être dans des missions et sapeurs-pompiers. Et en fait l'État, pour le coup, est quand même souvent là pour aider quand le privé ne peut pas faire en temps et en heure ce qu'ils ont à faire en fait. Et ça c'est aussi dommage en fait, parce que mettre des pompiers pour débloquer un ascenseur, je suis pas sûr que ce soit plus utile que de le mettre pour une ambulance, aller faire un secours routier ou un arrêt cardiaque. Si on était riche, qu'on avait plein de pompiers partout, j'ai envie de vous dire ça marche bien, mais c'est pas le cas. En fait, c'est très compliqué aujourd'hui d'envoyer des secours, en fait.
16: À noter qu'à 14h, l'intersyndicale donnera une conférence de presse à Paris. Conséquence de la chaleur, le préfet de police de Paris abaisse aujourd'hui la vitesse de 20 km/h en Île-de-France, en cause la pollution à l'ozone. Exemple, sur les autoroutes, il faudra rouler à 110 km/h contre 130 habituellement. Il est conseillé de privilégier le covoiturage ou les transports en commun. Dans le Doubs, trois hommes âgés de 19, 20 et 40 ans ont été grièvement blessés par arme à feu hier soir dans la rue à Besançon. Ils se trouvaient devant une épicerie lorsqu'un véhicule est arrivé et avec à son bord plusieurs individus qui ont tiré dans leur direction. Les enquêteurs explorent toutes les pistes, dont l'hypothèse d'un règlement de compte lié au trafic de stupéfiants.
14: Et la météo du jour.
16: Le soleil s'impose cet après-midi sur la Corse, la Provence, l'Occitanie, la Nouvelle-Aquitaine, l'Alsace, la Lorraine, les Ardennes, l'Île-de-France, la Normandie, le Nord, la Bretagne, les Pays de la Loire et le Loiret. Le ciel est légèrement voilé sur l'Auvergne-Rhône-Alpes, l'Hérault, le Pays Basque, la Bourgogne-Franche-Comté, la Champagne, le Cher et le Finistère. Au niveau mercure, il faut compter 29 à Cherbourg, 35 à Annecy, 37 à Strasbourg et 40 degrés du côté de Bordeaux.
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14: Johnny Hallyday. Nostalgie. Allez, on y va, bonjour, bienvenue tous les tubes 80, stand non-stop avec Gold, P-Lion aussi. Après l'instant Johnny, c'est tous les jours à midi sur Nostalgie.

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0: Avec Level 42 qui arrive, Mélanie Renaud avec vous jusqu'à 18h. Pareil que la nostalgie a du bon. C'est quoi le truc d'ailleurs de votre enfance que vous continuez de faire? Dites-moi. Sur les réseaux Facebook, Instagram, Nostalgie. Moi, je continue de mettre les pattes, vous savez, les peinées là, sur les branches de ma fourchette. Voilà, chacun ses petites névroses en même temps. Pause-déj. Avec tous les tubes des années 80 sur Nostalgie, les tubes 80s qui s'enchaînent.
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0: Avec Daniel Balavoine, j'ai choisi aussi Johnny Clegg, Desireless sur Nostalgie. 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

bon après-midi avec Nostalgie. Gold et Desireless arrive en 87. Il y a un groupe britannique qui a réussi à mélanger pop funk et une basse complètement folle, Level 42. Et dans ce morceau qui arrive, il nous parle de ces petits défauts qu'on récupère nos parents. La mauvaise foi, peut-être, par exemple, oui. Et la passion des tubes, évidemment, sur Nostalgie.

Nostalgie, c'est la radio des années 80, c'est la radio des vacances aussi. Avec une BO qui arrive, Ghostbusters, Georgia Godman aussi, Stevie Wonder également. Après Gilbert Montagné, il n'y a pas de bonne soirée sans un morceau de Gilbert Montagné. Vous allez voir que c'est ultra efficace aussi. L'après-midi, bonne musique, bonne humeur, c'est en non-stop chez nous, sur Nostalgie évidemment.

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0: On est dans la cuisine de Sylvia Martigues, au bureau aussi avec Raphaël de Limoges, dans le taxi de Daniel à Lyon. Merci les amis d'avoir choisi Nostalgie. J'ai plein de tubes pour vous des années 80. Passez une belle après-midi. Vous venez d'arriver d'ailleurs. Bienvenue. Vous tombez bien. Je vous ai prévu une BO que j'adore signer. Ray Parker Jr. La musique a d'ailleurs aussi bien marché que le film. SOS Phantom, Ghostbuster, film culte. Et rien que des tubes cet après-midi sur Nostalgie avec aussi Jean-Jacques Goldman et Stevie Wonder. 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
23: Bonjour à tous. À retenir à 13h05, c'est le nombre de canicules que compte la France depuis mai. Désormais, ce sont 80 départements qui sont en vigilance orange. Sont concernés des territoires allant de la Pointe-Bretonne à la Corse et des Landes à l'Aisne. Les températures maximales sont comprises entre 35 et 40 degrés. Bonne nouvelle, ce cinquième épisode pourrait prendre fin sur une grande partie du pays au cours du week-end avec l'arrivée d'air plus frais par l'ouest. Conséquence de la chaleur, le préfet de police de Paris abaisse aujourd'hui la vitesse de 20 km. Kilomètres-heure en Île-de-France. En cause, la pollution à l'ozone. Exemple, sur les autoroutes, il faudra rouler à 110 km/h contre 130 habituellement. Il est d'ailleurs conseillé de privilégier le covoiturage ou les transports en commun. En Amérique du Sud, le puissant séisme qui a frappé la Colombie lundi a fait jusqu'à présent 265 morts et près de 3500 blessés. Le président du pays, entré en fonction la semaine dernière, a décrété l'urgence économique afin de reconstruire les territoires frappés par le sinistre. Les opérations de recherche reprennent aujourd'hui, même même si les espoirs de retrouver des survivants s'amenuisent. On termine par du sport en foot. Zinedine Zidane a annoncé la composition de son staff au sein des Bleus et c'est un autre champion du monde qui vient renforcer les rangs et un visage bien connu, celui de Fabien Barthez, comme entraîneur des gardiens. La composition définitive sera présentée en septembre. D'ailleurs, le prochain match des Bleus sous l'ère Zizou se déroulera contre la Turquie le 25 septembre prochain à 20h45 dans le cadre de la Ligue des Nations.
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23: Cet après-midi, des voiles nuageuses sur l'Auvergne-Rhône-Alpes, l'Hérault, le Pays Basque, la Bourgogne-Franche-Comté, la Champagne, le Cher et le Finistère, du soleil de la Corse au Pays de la Loire en passant par l'Île-de-France, la Normandie et la Nouvelle-Aquitaine. Pour les températures cet après-midi, 29 à Strasbourg, 36 du côté justement de Strasbourg, 38 à Paris et 40 à Toulouse. Voici Mélanie Renaud.
0: Mélanie Renaud.
23: J'adore te piéger avec le coup du micro, c'est tellement drôle.
0: Qu'est-ce qui se passe? Merci d'avoir parlé, Zizou, notre Marseillais de cœur, on l'adore, merci. Voilà.
23: Vive le PSG.
0: Voilà, j'en attendais. Allez, prochain point sur l'actu, ce sera à 17h. Merci d'avoir choisi Nostalgie. Merci à vous. Un café, l'addition, toujours plus de tubes. 80 aussi. Stevie Wonder, Jean-Jacques Goldman, Ray Parker Jr.
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0: Bon après-midi avec Nostalgie.
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0: Et bonnes vacances aussi. 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Le sol de l'amphithéâtre du coup se transforme en dance floor géant où tous les tubes des années 80-90 vont vous faire taper du pied. En tout cas, c'est certain. Rendez-vous dès 19h30. Il y aura un blind test géant pour voir si vous connaissez vos classiques. Et puis on enchaîne à 21h. On va danser jusqu'au bout de la nuit. Voilà, n'hésitez pas à regarder les pages Facebook Nostalgie près de chez vous, sur votre lieu de vacances. Il y a plein de soirées partout en France pour retrouver tous ceux qui, comme vous, aiment les années 80.
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0: On s'ambiance du coup avec Kémoi et Laurent Voulzy, visage pendant une demi-heure non-stop sur Nostalgie.
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0: Merci.
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1: Avec Sandra de Strasbourg qui m'a envoyé un message sur Instagram à Nostalgie. Elle me dit, ça faisait longtemps que j'avais pas écouté Nostalgie, j'adore, je vous quitte plus. Mais oui, c'est ça l'effet Nostalgie. Si vous voulez écouter de la bonne musique sans chichi, sans vous prendre la tête, la bonne musique des années 80, vous êtes au bon endroit. Les chichi, beignets, chouchou, c'est sur la plage avec en fond les tubes 80 qu'on adore en non-stop avec très vite France Gall, 8 Wonder, je vous ai prévu aussi Human League et Téléphone entre autres sur Nostalgie. 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

0: fin d'après-midi avec un Nostalgie. L'été, souvent, on se replonge dans les classiques du cinéma. Moi, j'ai revu La vie est un long fleuve tranquille. Sachez qu'il y aura bientôt une adaptation en série sur Netflix réalisée par Clovis Cornillac avec notamment Alban Ivanov. On adore dans le rôle du père Groseille. Beau challenge quand même, hein, parce que le film avait eu quand même 4 Oscars en 89 avec plein de répliques cultes, évidemment. Marie-Thérèse ne jurait pas. Voilà, j'adore vraiment. Il a joué au cinéma, lui aussi, hein, dans le film Guy. Julien Clerc arrive dans cette demi-heure non-stop avec tous les tubes 80 sur Nostalgie.
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0: On va croiser aussi Jackie Quartz, Mono Hulk Géant avec Michael Jackson, Raft et Niagara sur Nostalgie.
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s'agit tous les tubes 80 avec Michael Jackson. Très vite, Niagara aussi. On sait qu'il y a souvent deux versions et une même histoire, surtout lors des ruptures. Human League a décidé d'en faire un tube en 83. Don't you want me? On adore au boulot, en vacances. Merci d'avoir choisi Nostalgie, la radio des années 80.

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0: bienvenue sur Nostalgie.
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0: Ça prend la route aujourd'hui à Rennes pour Mathieu et sa famille, direction Porto, dis donc, le Portugal sublime, ça fait une petite trotte quand même. Hein. On sera là, en tout cas, pas de soucis tout le long du parcours avec Nostalgie, tous les tubes à 80, on va y aller tranquille, hein, faire découvrir aux enfants nos tubes à nous. De toute façon, quand vous rentrez dans une voiture, ça fait partie des réflexes, on est d'accord. La ceinture, hop là, le frein à main et Nostalgie. Je vous ai préparé George Michael, très vite, Daniel Balavoine, U2 aussi et Boys and Gang sur Nostalgie.
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15: À 15h sur Nostalgie, on trouve toujours plus de tubes 80s. George Michael arrive, Daniel Balavoine aussi. Et YouTube sur Nostalgie.
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1: Et une bonne après-midi avec Nostalgie, évidemment. Boys and Gang arrive, on se dit tout. Évidemment, ce matin, j'ai fait trois petites courses et j'ai vu tous les rayons de la rentrée des parents avec la fameuse liste à chercher le critérium HB45 qui n'existe pas d'ailleurs. L'angoisse. Détendez-vous encore un peu. On est le 13 août. Vous êtes largement dans les temps. On va pas commencer à y penser. Profitez du soleil, là, de la plage peut-être, du calme de la campagne aussi, surtout tous les tubes 80 sur Nostalgie.
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1: Pendant une demi-heure non-stop, on va croiser début de soirée Kenny Loggins, Jeanne Masse, ZZ Top sur Nostalgie.
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sont prêts après Kenny Loggins. Danger Zone, on retrouve dans la BO de Top Gun, un titre qui ne lui était pas destiné. Mais comme il enregistrait dans le sud à côté qu'il fallait quelqu'un, c'est ce qu'on appelle être au bon endroit, au bon moment, comme vous sur Nostalgie.

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Avec tous les tubes 80, Jean-Jacques Goldman arrive, le chanteur préféré des Français, des tubes qui traversent les générations. J'ai choisi aussi Earth, Wind & Fire après Mylène Farmer.

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0: On est dans les oreillettes de Chantal qui est partie arroser les plantes chez sa voisine. J'en profite pour dire à Tony d'arroser les miennes aussi en même temps. Bon bah j'ai pas vraiment la main verte moi, hein. C'est connu de tous. J'ai une copine qui m'a envoyé un article cette semaine avec comme titre ces 10 plantes aromatiques increvables qui adorent le soleil et la chaleur. Voilà, le message est clair comme ça. Le thym, le romarin, la lavande par exemple, la menthe aussi, indispensable pour les mojitos de ce soir, tout ça avec modération évidemment. Indispensable aussi les tubes des années 80 pour l'ambiance. Jean-Jacques Goldman, Indochine et Earth, Wind & Fire cet après-midi sur Nostalgic.
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Nostalgie, tous les tubes 80, même une demi-heure. Non-stop avec David Bowie, mon titre préféré, China Girl, un tube qu'il a écrit d'ailleurs avec Iggy Pop à la base, que lui aussi a enregistré aussi. Je prépare un partenaire particulier, Indochine.

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0: Et Mélanie Renaud avec vous jusqu'à 18h. Sachez que vous êtes à la mode. En 2026, la culture des années 80 connaît un retour en force, vraiment dans la mode. Du coup, les concerts, les événements rétro, les tendances mode d'ailleurs s'inspirent vraiment des épaulettes, du fluo. On a vu pas mal de vinyle aussi. Donc vous allez fouiller dans votre placard. En même temps, ça fera du tri. Et puis vous allez retrouver cette pièce unique 80s qu'on adore. Et vous allez surtout sortir avec ce soir. J'ai les tubes pour parfaire le style justement une demi-heure non-stop avec tous les tubes 80 sur Nostalgie.
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0: Et je choisis partenaire particulier David Bowie et Cook the Box sur Nostalgie.
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tous les tubes 80 sur Nostalgie avec Cook the Box. Michel Polnareff téléphone aussi très vite après David Bowie, China Girl sur Nostalgie.

bon après-midi avec Nostalgie. Bonnes vacances avec tous les tubes 80 qui s'enchaînent. Vivien Savage, téléphone. Après ce slow absolument mythique signé Coke Da Box sur Nostalgie.

0: 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Avec Ricky Poveri très vite. Et la vidéo mignonne du moment cumule 26 millions de vues. Celle de Louis, un canard de Pékin, qui a redonné joie de vivre à Barley, un golden retriever souffrant d'épilepsie. On a besoin de voir des petites vidéos mignonnes comme ça pendant les vacances. On a surtout besoin d'écouter de la bonne musique. Tina Turner, Arnold Turboost, Ultravox, très vite sur Nostalgie.
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0: Nostalgie 17h, le point sur l'actu avec Guillaume Parizeau. Bonjour Guillaume.
2: Bonjour Mélanie, bonjour à tous. Ce qui fait l'actu en cette fin d'après-midi, très déçu, c'est le sentiment des pompiers après leur rencontre avec Laurent Nougnès. Une intersyndicale a été reçue place Beauvau pour porter directement leurs revendications exigées, des solutions pour l'avenir des services d'incendie et de secours, des revendications qui passent notamment par une augmentation des moyens financiers, humains et matériels. Les syndicats n'ont pas reçu de réponse favorable et appellent à une mobilisation intensive le 29 septembre prochain. Direction le nord, les incendies sur le littoral du Pas-de-Calais ne sont pas fixés. Un bombardier Dash est intervenu en fin de matinée sur la préfecture et les pompiers. La superficie brûlée, 180 hectares, n'a pas évolué depuis mercredi soir. Une maison a été détruite hier par les flammes sans faire de victimes. Enfin, pour terminer, Bourgas, ville bulgare de la mer Noire, accueillera le 71e concours de l'Eurovision de la chanson les 11, 13 et 15 mai 2027. Les demi-finales et la finale du concours auront lieu dans le plus récent site sportif et de divertissement bulgare, l'Arena Bourgas, qui a ouvert ses portes en 2023, selon les organisateurs.
0: Et un coup d'œil à la météo de demain, Guillaume.
2: Eh bien écoutez, pas de souci pour le coup d'œil à la météo, puisqu'il y a des nuages dominent demain matin la Bretagne, des éclaircies sur le Pays Basque, de légers voiles nuageux sur la Corse, la Provence, l'Auvergne-Rhône-Alpes, l'Occitanie, la Nouvelle-Aquitaine, la Bourgogne-Franche-Comté, le centre, l'Île-de-France et la Normandie, du soleil sur le nord, les Pays de la Loire et le Grand Est pour les températures, 19 à Strasbourg, 23 à Nantes ainsi qu'à Dijon et 28 du côté de Nice.
0: Ça baisse un peu, ça fait du bien quand même.
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2: À 17h01, on fait un tour sur les routes. Bison Futé compte en ce moment 300 km de bouchons sur l'ensemble du pays. Un accident s'est produit sur l'A7 dans la Drôme, dans le sens Marseille vers Lyon, à hauteur des Tourettes dans Lyon. Un accident perturbe la circulation sur l'A6 de Lyon vers Paris à Pifon.
0: Merci beaucoup Guillaume. Prochain point sur l'actu, ce sera 18h. C'est long là un peu, non? C'est
2: oui,
0: ça?
2: C'est un peu long.
0: Ouais, c'est ça. Bon, on va s'ambiancer un petit peu dans le studio. Vous allez voir. À tout à l'heure.
2: À tout à l'heure.
0: Faut bouger là un petit peu. On est d'accord. 17h. La musique continue. Ricky Poveri, Arnold Turboost et Tina Turner. Tous les tubes 80 sur Nostalgie.
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0: messagers. Bonne fin d'après-midi.
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0: À cette heure-là, à New York, certains sont encore au bureau. En Grèce, les terrasses se remplissent. En Corse, on profite de la baignade encore un petit peu. Et puis sur Nostalgie, les tubes 80 s'enchaînent. George Michael arrive avec un slow, comment dire, planétaire. Vraiment, toujours aussi efficace, vous allez voir. Et puis ici, on commence aussi à se poser des questions essentielles. Est-ce qu'il reste des glaçons? Est-ce qu'on se prendrait pas une petite glace là maintenant? Oui, faites-le. Bel été avec Nostalgie, cette demi-heure non-stop. Avec tous les tubes des années 80.
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0: France Gall, très vite. Imagination, Daniel Balavoine et Ultravox sur Nostalgie.
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tous les tubes 80 et même une émission spéciale pour accueillir les copains ce soir. Nostalgie apéro 19h-20h avec tous les tubes up tempo et tous les styles aussi pour trinquer. Ça sera ça l'été. Voilà, Ultravox.

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0: On n'a pas envie que ça s'arrête sur Nostalgie.
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0: J'ai encore un tout petit peu de voix, dis donc. Heureusement que c'est fini pour moi. Julien, bonjour.
2: Tu t'es déjà lâché, Mélanie.
0: Ah, j'adore.
2: Tu te faisais un câlin à toi-même.
0: Mais oui, mais.
2: On n'est jamais mieux servi que par toi.
0: Exactement. Et ça, c'est mon titre préféré du karaoké. Je fais de la chanson yaourt dessus. C'est impeccable.
2: Ça marche toujours. Bon, moi, je reviens du ciné. Je suis allé prendre un petit peu la clim. J'ai vu un film avec Anne Hathaway et Ewan McGregor. Ça s'appelle La fin d'Oak Street. Il y a des dinosaures qui arrivent dans la ville.
0: Génial.
2: Et ça se passe en 1982, l'année de Michael Jackson, de Michel Sardou et d'Alan Parsons Project.
0: Eh bien, une belle soirée qui se profile alors. Merci, à demain. Bisous.
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2: Nostalgie, bonjour, 18h. Tous les tubes 80 dans 2 minutes, Gilbert Montagnier et les infos de Guillaume Parizeau. Bonsoir Guillaume.
10: Bonsoir Julien, bonsoir à tous. À l'une de ce jeudi, la canicule, l'une des plus longues connues par la France, va continuer de sévir demain sur la quasi-totalité du territoire avec 80 départements placés en vigilance orange. Cette vague a débuté le 28 juillet, dépasse désormais une durée endurée celle de 2003 avec 17 jours de forte chaleur sur le pays. Les températures demain seront au-dessus des 35 avec des pointes à 40 degrés. Au Moyen-Orient, un haut responsable iranien a affirmé que le détroit d'Ormuz restait sous le contrôle de l'Iran, alors que Donald Trump a revendiqué hier le contrôle américain de ce détroit stratégique. Dans les faits, ce passage est verrouillé par l'Iran. Même les États-Unis imposent de leur côté un blocus au port iranien. Direction l'Euro de natation, le jeune français sauveur Cristofini s'est facilement qualifié pour les demi-finales du 200 mètres nage libre. Le nageur de 16 ans a réalisé le troisième meilleur temps des qualifications, signant un nouveau record personnel sur la distance. Lors des demi-finales dans 40 minutes, il sera notamment opposé à un autre tricolore, Roman Fuchs.
2: La météo, on a atteint le pic de chaleur, Guillaume.
10: Parfaitement, puisque le soleil s'impose demain matin sur le nord, les pays de la Loire et le Grand Est, de légers voiles nuageux sur la Corse, la Provence, l'Auvergne-Rhône-Alpes, l'Occitanie, la Nouvelle-Aquitaine, la Bourgogne-Franche-Comté, le centre, l'Île-de-France et la Normandie. Des éclaircies sur le Pays Basque, des nuages sur la Bretagne pour les températures demain matin, 18 à Beauvais, 20 à Aurillac, 24 à Montpellier et 25 à Ajaccio.
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10: Il y a actuellement 242 km de bouchons sur les routes françaises. Ça coince en raison d'un accident en Meurthe-et-Moselle sur la 33 de Nancy vers Lunéville à hauteur de Vendeuvre-les-Nancy. On note également des ralentissements sur 9 km sur la 10 en Gironde de Bordeaux vers Paris à hauteur de Lormont.
2: Merci mon cher Guillaume, à tout à l'heure, 19h sur Nostalgie. Pour l'apéro. Et là, un peu plus de 18h, à cette heure-ci, on plie les gaules. Hein. Vous quittez votre poste de travail ou votre serviette sur la plage. Bienvenue sur Nostalgie, tous les tubes 80 pour une nouvelle soirée festive, tous ensemble.
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C'est la pause fraîcheur sur Nostalgie. Avant Nostalgie Apéro à 19h, je vous prépare tous les tubes 81 demi-heure non-stop pour vous enchaîner Michael Jackson, Mylène Farmer ou encore les excellents Level 42 sur Nostalgie.

0: Bienvenue sur Nostalgie, j'ai sorti le brumisateur, ça fait du bien.
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0: Le temps de se faire une beauté, une demi-heure de musique non-stop dans toute la France. Michael Jackson, Mylène Farmer et Level 42 sur Nostalgie.
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Une demi-heure de musique sans interruption sur Nostalgie avec tous les tubes 80 avant Nostalgie Apéro à 19h. Tiens, ça tombe bien, j'ai justement sous le bras la musique du film Cocktail, le Kokomo des Beach Boys, François Feldman, Michel Sardou et puis ce groupe formé sur la fameuse île de White, White is White, au sud de l'Angleterre, Level 42, Lessons in Love, le

Elle a monopolisé toutes les conversations aujourd'hui au bureau. Vous avez échangé vos photos de l'éclipse avec vos collègues préférés. Des photos parfois ratées, mais ça fait passer le temps. Et la journée plus vite, nous voilà de nouveau réunis sur Nostalgie au son de tous les tubes 80. Francis Cabrel, Limol, Philippe Laville et Alan Parsons Project. Eye in the Sky, ça tombe bien, c'est sur Nostalgie.

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0: Salut Antoine dans le Cotentin, content d'écouter Nostalgie en voiture. Je vois que nous sommes numéro 1 de vos présélections, merci pour ça. Salut Léa, Lucas, un petit séjour mère-fils sur le vieux port de La Rochelle. Toi aussi, balance ton vieux port. Et enfin, salut Samy et les copains à Positano, c'est en Italie, près de la mer. Et là-bas aussi, on capte très très bien Nostalgie, je vous le garantis, grâce à l'appli. Dans moins de 2 minutes d'infos avec Guillaume Parisot et l'ouverture de la buvette Nostalgie, 19h-20h, Nostalgie apéro pour chiller en musique avec Gloria Gaynor, Bill Baxter et Spandau Ballet pour le Stuffed sur Nostalgie.
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0: Il est 19h sur Nostalgie. Gloria Gaynor, dans 2 minutes, après celui qui compte le nombre de flashs avant la quille, Guillaume Parisot. Bonsoir.
13: Bonsoir Julien, bonsoir à tous. À retenir ce soir, l'incendie est loin d'être éteint. Les sapeurs-pompiers professionnels sont très déçus par les promesses du ministre de l'Intérieur. Ils sont venus réclamer plus de moyens à Place Beauvau aujourd'hui. Résultat, les syndicats appellent à une mobilisation intensive le 29 septembre prochain. Conséquence des conditions météo, la ministre de l'Agriculture, Annie Genevard, réunira le 27 août les préfets pour leur demander de faire un état des lieux afin de calibrer un plan massif d'aide aux agriculteurs. C'est ce qu'elle a indiqué ce jeudi. En ce début de semaine, le président de la FNSEA, Arnaud Rousseau, avait demandé à la ministre de dater et chiffrer ce plan d'aide. Lui-même l'a estimé à des milliards d'euros. En Amérique du Sud, le séisme puissant qui a frappé la Colombie lundi a fait jusqu'à présent 265 morts et près de 3500 blessés. Le président du pays, entré en fonction la semaine dernière, a décrété l'urgence économique afin de reconstruire les territoires frappés par le séisme. Par ailleurs, les opérations de recherche reprennent aujourd'hui, même si les espoirs de retrouver des survivants s'amenuisent.
0: La météo, c'est chaud, mais ça ira mieux bientôt.
13: Demain matin, c'est gris sur la Bretagne, des éclaircies sur le Pays Basque, de légers voiles nuageux sur la Corse, la Provence, l'Auvergne-Rhône-Alpes, l'Occitanie, la Nouvelle-Aquitaine, la Bourgogne-Franche-Comté, le centre, l'Île-de-France et la Normandie, du soleil sur le nord, les Pays de la Loire et le Grand Est pour les températures 19 à Brest, 25 à Lyon ainsi qu'à Paris et à Marseille.
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13: Il y a peu de monde sur les routes avec 186 km de bouchons. Un accident s'est produit sur la 10 dans l'Essonne, dans les deux sens. À Marcoussis, la route est coupée justement dans les deux sens. Des ralentissements également sont en cours sur la 7 dans la Drôme, dans le sens Marseille-Lyon à Montboucher. Bonne route avec Nostalgie et Julien Loïki.
0: Merci Guillaume, on se reparle demain quand même, avant vos vacances.
13: Oui, bien sûr.
0: Bah évidemment. Et comme tous les soirs de l'été, entre 19h et 20h, vous gérez l'apéro, Nostalgie gère la playlist Nostalgie Apéro avec tous les tubes pour décompresser, Spandau Ballet, Bill Baxter et Gloria Gaynor.
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0: Julien Loïc avec vous et très content d'être là tous les soirs cette semaine sur Nostalgie.
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0: On est déjà rendu à jeudi au 13 août, coucher de soleil, 21h09 ce soir. Le spectacle reste très beau, même sans éclipse. Hein, 225e jour de l'année, bonne fête à Hippolyte. Bonne journée internationale des gauchers. Oui, vous représentez 12% de la population. On peut dire que vous avez un talent spécial. Jimi Hendrix, Albert Einstein et Léonard de Vinci étaient gauchers, tout comme Ernaud Rubik, l'inventeur du Rubik's Cube. Nous, on repart pour une demi-heure de Nostalgie Apéro non-stop. Tous les tubes pour décompresser, de Boney M à Barry White, en passant par Gérard Blanc et Pop Concerto Orchestra sur Nostalgie.
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Pop Concert Orchestra, qu'est-ce que c'est que ça? C'est un groupe de Français qui chantent en anglais, connaissent un succès tardif. Eden is a Magic World, c'est un petit peu kitsch, mais on se souvient surtout de la pochette et du clip en mode maillot mouillé en sortant de la mer. On revit ce grand moment après Michel Polnareff et Gérard Blanc dans Nostalgie Apéro, jusqu'à 20h. Santé.

Une demi-heure de musique sans interruption, on s'enjaille avec Nostalgie Apéro tout l'été. 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Les derniers cocktails seront servis par Véronique Sanson, Barry White et puis le groupe Image dans cette fin de journée la plus chaude de la semaine sur Nostalgie. Ne vous

0: Julien Loéki aux manettes de l'apéro cette semaine sur Nostalgie.
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0: Et ça, ça fait bien plaisir. Merci Séverine de faire la route avec nous, avec Nostalgie, entre le boulot que vous venez de quitter à Ollioules et votre petit nid au Bosset dans le Var. Chez vous, c'est monsieur qui est au fourneau. Il vous attend. Guillaume, vous venez de déposer vos derniers colis avant les vacances, des vêtements que vous revendez sur une célèbre plateforme de revente, donc en ligne. Et enfin, Benjamin, vous chillez sur une plage de Normandie, au soleil, en toute confiance, entouré de mouettes, poitrine velue à la vue de toutes et tous. Dans même pas deux minutes, on y retourne. Le temps de changer de décor. On pousse les meubles, on pousse l'apéro dans un coin pour faire de la place pour la piste de danse en sable fin. Aussi venir Nostalgie Party avec Thelma Houston, MC Hammer et Dalida sur Nostalgie.
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0: Et comme chaque soir de l'été, 7 jours sur 7, entre 20h et minuit, Nostalgie vous fait danser. Nostalgie Party, c'est le rendez-vous pour faire la fête. Et c'est parti avec Dalida, MC Hammer qui sample Rick James. Et pour démarrer dans Live Me This Way, version Thelma Houston sur Nostalgie.
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0: Julien Loïc aux manettes de Nostalgie Party encore ce soir, demain aussi d'ailleurs, ça fait plaisir ça. Et avant de relancer une demi-heure de tube festif sans interruption, on va marquer une courte pause sur Nostalgie. Alors une pause fraîcheur pour certains, une pause sanitaire pour d'autres, à l'occasion d'évoquer un bien chouette souvenir, une tranche de vie, une rencontre avec Richard Gauthener aux toilettes de la Cinémathèque française à Paris. Eh oui, chacun était en train de se laver les mains. N'oublions pas cette étape, le sympa, c'est sympa, il n'y a pas de pas dans Nostalgie Party avec Luna Parker, Lorca, Indochine et Chalamar sur Nostalgie.
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toujours dans cette demi-heure de fiesta non-stop. Nostalgie Party avec Réciproque avant 21h. Ça balance pas mal sur Nostalgie après Niagara. Magazine 60, ce groupe français spécialisé dans les reprises 60s qui prend un virage synthétique dans les années 80. Période étalo-disco dont Casino est un totem. Voici Around My Dream, version maxi, comme tout l'été vers moins le quart dans Nostalgie Party.

0: on m'avait dit qu'un jour je jouerais réciproque sur Nostalgie. Nostalgie. Je l'aurais pas cru, tout simplement. Et pourtant, quel bonheur. Salut Géraldine, merci de nous avoir attendu avant de passer à table. Presque 21h, ça mousse à maison ce soir. Ils ont l'air délicieux. Salut Virginie, le bikini est de sortie. Avec les copines, vous viviez votre meilleure vie en ce moment au soleil, les pieds dans l'eau, profitez-en bien. Et enfin, Émilie, vous êtes en vadrouille, dans les dunes. Le sable est encore très très chaud ce soir. On aime bien cette petite sensation de picotement. Dans une petite minute, je vais voir tout le monde sur le dance floor. Nostalgie, parti, repart de plus belle. Avec tous les tubes pour se trémousser, mousti. Stéphanie et The Bee Gees sur Nostalgie.
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0: Le Monaco à consommer avec modération. Je sais que vous adorez ça, Axel à 3, mais il vaut mieux écouter Stéphanie de Monaco. C'est meilleur pour la ligne. Ouragan après Mousti qui sample notamment Earth, Wind Empire dans son Horny 98. Nostalgie Party. C'est reparti à 21h sur Nostalgie.
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0: Ça, c'était un choix de Patrick qui s'est fait un aller-retour à Marseille dans la journée avec Nostalgie.
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0: 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Et puis nous serons également sur le coup des plus grands concerts la saison prochaine, et notamment celui de Yannick Noah le 15 novembre au Grand Rex à Paris. Saga Africa avant 22h sur Nostalgie. Attention les secousses avec Snap, Cookie Dingler, Miami Sound Machine aussi. Un confrère du Dr Loïki, c'est le Dr Beat, pour relancer une heure de fête sans interruption dans Nostalgie Party.
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Et tout est permis, même écouter Mano, l'un des tubes de l'été 98, double disque de diamant avec plus d'1 million de singles vendus. Mano, de Jackson 5, François Feldman et Cookie Dingler sur Nostalgie.

Il y aura du Gainsbourg dans le texte pour la suite de Nostalgie Party. Une heure de fiesta non-stop qui se poursuit avec Jimmy Somerville et June Max Kingston, Ivan, Yannick Noah et le Maxi. Comme tout l'été, entre 20h et minuit, vers un mois le quart, Daddy Cool, l'un des chefs-d'œuvre de Bonnie M sur Nostalgie.

0: Il fait trop chaud pour faire du sport aujourd'hui sur Nostalgie. Salut Anthony, pompier en grève ce jeudi. L'occasion de remercier toute la profession pour le travail incroyable que vous effectuez cet été aux quatre coins de la France. Jenny, on vous retrouve dans votre périple aux États-Unis. Aujourd'hui, vous étiez dans la Death Valley, une étendue de sel en plein désert, sous 103 degrés Fahrenheit, c'est-à-dire 39 degrés Celsius en début de journée. Et enfin, Alicia, vous finissez de préparer votre cabinet. Bientôt, les premiers clients à Montauban, ceux qui désirent se réinventer et changer de vie. Surtout dites-le avec des fleurs, un dicton bien connu pour faire passer les messages les plus délicats. Life is a flower, ça c'est une véritable pépite d'Ace of Base, dans un style plus posé vers la fin des 90s, après Covarea et Chaka Khan, pour vous prouver que Nostalgie c'est avant tout la radio de tous les tubes 80.
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0: Julien Loïki au gouvernail de Nostalgie Party cette semaine. Je suis trop fier d'être avec vous.
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0: C'était la journée la plus chaude de la semaine, vous l'avez senti passer, n'est-ce pas? Le mercure va descendre tout doucement jusqu'à ce week-end de l'Assomption, qui ne sert à rien d'ailleurs, puisque le 15 août tombe au samedi cette année. En attendant, on déguste.
3: On pègue. On fait que ça toute la journée.
0: C'est ce qu'on dit dans le sud. Moi, je vous propose de tomber la chemise, de continuer de danser dans le plus simple appareil. Nostalgie partie jusqu'à minuit avec une nouvelle heure de musique sans interruption. Zebda, donc, Patrick Juvet et Bandolero sur Nostalgie.
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4: Bonjour tout le monde et bienvenue sur Nostalgie.
5: Ça va Sandy, le week-end
3: oui,
5: fut bon?
3: Oui, j'ai fait une salade d'été ce week-end.
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3: mais
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3: 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J'ai acheté un petit sachet de haricots rouges.
4: Oui, okay. C'est très bon.
3: Et je les ai laissés
4: dans l'eau
3: pendant 24 heures, ouais. Sauf que ça a pris tout mon saladier.
4: Mais bien sûr.
3: Mon mari et mes enfants me font, c'est pas une salade d'été que t'as fait, c'est une salade pour tout l'été en fait. Hein.
4: C'est comme nous, au bout d'un moment on gonfle.
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4: Passez un bel été avec nous sur Nostalgie.
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J'espère que ça a bien occupé notre journée, hein. Montrer, échanger des photos de l'éclipse à nos potes et collègues de bureau. Pour certains, les clichés sont complètement ratés. Pour d'autres, comme Dani León, skater olympique espagnol, on touche la perfection. Un looping incroyable devant le soleil, entièrement caché par la lune, vous l'avez senti.

Nostalgie partie tout l'été, 20h minuit sur Nostalgie, le rendez-vous pour réunir tous les fêtards de France avec la house music de Cold Cut et la voix de Liza Stansfield, Cool and the Gang, Jason Donovan et puis notre Maxi de Moelcar, le tube de l'été 86 tout simplement, toujours aussi populaire 4 décennies plus tard. Image, les démons de minuit, où ça

0: Weeknd et Waterman, les plus grands producteurs des années 80 sur Nostalgie. Aujourd'hui tout le monde, c'est pas compliqué. 23h, bienvenue, fin de journée sur la plage de Pourville en Seine-Maritime. Pour vous, Julien, excellent prénom au passage. Karine, vous faites une déclaration d'amour à la Corse, l'île de beauté. Vous avez passé toutes vos vacances en vous régalant au passage. Et enfin, salut Tony, bravo pour la certification sur TikTok. Vous donnez là-bas régulièrement des tutos de guitare, on adore. Nostalgie, la radio à consommer sans modération pendant tout l'été, contrairement au Bellini, existe en cocktail et en tube. Samba de Janeiro, après de Pasadena, c'est puis notre sémillant centenaire Mel Brooks dans Nostalgie Party, l'émission qui conserve.
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0: La boue, la facette tourne sur Nostalgie.
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0: Et elle n'a pas fini de tourner, je vous préviens. On vous en parle en ce moment sur les réseaux sociaux Nostalgie à l'occasion de l'anniversaire de Whitney Houston qui est née au mois d'août. Mattel Création a dévoilé une poupée Barbie à l'effigie de la chanteuse. Un bel hommage. Moi, je trouve ça plus réussi que la plupart des statues du musée Grévin, par exemple. 78€ tout de même sur les sites spécialisés. La poupée Whitney avec son pied de micro. Barbie Girl, ça sera notre prochain tube. À quoi pour ouvrir la nuit de musique non-stop sur Nostalgie? Sugar Hill Gang, Sandra et Jean Schulteis en version maxi aussi dans Nostalgie Party.
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Auprès de la Nostalgie Family, quel est votre tube de l'été préféré? Tiens, pour Erika, sans hésiter, c'est la Copa de la Vida. Ricky Martin a un été de Coupe du Monde après Rick Astley, le Michael Zegerband et Kid Creole avec ses noix de coco.

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Nostalgie Party, le rendez-vous pour faire la fête jusqu'à minuit. Si vous êtes joueur, tiens, Philippe et Sandy vous proposent de remplir leur grille de sudoku sur la plage en attendant leur retour dans une dizaine de jours en direct dans les matins Nostalgie entre 6h et 10h. Sinon, j'ai pour vous Charade, Sabrina, Kylie Minogue et puis Jean Schulteis qui rebondit sur ses propres paroles, le coquin. Confidence pour confidence, version maxi.

0: J'ai remarqué sur la route cet été, tout le monde écoute Nostalgie. Merci à tous d'être là un petit peu partout en France. Geoffrey, à peine rentré de l'Espagne, vous avez pris de très belles photos hier soir. Vous vous préparez déjà une nouvelle éclipse lunaire, cette fois le 28 août. On aura l'occasion d'en reparler, j'en suis sûr. Enzo, un bon week-end de 4 jours à Saumur, chez les grands-parents. Profitez bien. C'est vrai qu'on est vraiment dans le creux de la vague jusqu'à l'Assomption, c'est-à-dire samedi. Enfin, salut Isabelle, vous êtes dans les Vosges pour cette fin de semaine. Respirez un peu d'air frais, ça fait du bien à la montagne, ça vous gagne vraiment avec Nostalgie.
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0: C'est une nuit de musique sans interruption avant de retrouver Olivier Louvet pour sa dernière de la semaine. Le meilleur de Philippe et Sandy dans les matins Nostalgie entre 6h et 10h et plus si affinité. Et puis voici Nostalgie Disco Funk avec Michael Jackson, Jim Capaldi, Donna Summer aussi en plein cœur de l'été. Sur Nostalgie, plein de bisous à vous.
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